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2: 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Il est 3h en temps universel, 6h à Jérusalem.
1: Pierre Boudias.
2: Et à la une, les États-Unis frappent à nouveau l'Iran, frappe défensive la nuit dernière, selon le haut commandement américain qui dit avoir visé des rampes de missiles et des navires iraniens. Regain de tension alors même que de nouveaux efforts diplomatiques avaient lieu au Qatar ces dernières heures. L'Africa CDC demande des moyens pour faire face à l'épidémie d'Ebola en Afrique centrale. L'organe médical de l'Union africaine demande à minima 319 millions de dollars, une enveloppe qui doit aller en priorité à la RDC et à l'Ouganda. Nous serons également au Venezuela pour suivre les suites de la mutinerie dans la prison de Barinas. Les détenus qui dénonçaient les actes de torture ont commencé à être évacués de l'établissement hier, directement visé. Le directeur du centre de détention a été évincé. Et puis, la Monf dit au revoir à Roland-Garros, le tennisman Gaël Monfils éliminé hier au premier tour de son ultime tournoi du Grand Chelem parisien. Mais le tricolore préfère retenir le plaisir pris sur les courts, vous l'entendrez. Les espoirs de paix au Moyen-Orient sont donc douchés ce matin. Alors que des progrès diplomatiques semblaient avoir été réalisés ces derniers jours, les États-Unis annoncent avoir à nouveau frappé le sud de l'Iran la nuit dernière. Des bombardements défensifs selon le haut commandement américain qui dit avoir touché des sites de lancement de missiles et des navires qui installaient des mines dans le détroit d'Ormuz. Frappe confirmée par les médias iraniens qui rapportent de fortes explosions ont eu à Bandar Abbas. Si l'armée américaine dit avoir fait preuve de retenue, ces tirs tranchent donc avec l'intense activité diplomatique mise en avant le week-end dernier. Pour la première fois depuis le début du conflit, une délégation iranienne avait ainsi fait le déplacement dans une pétromonarchie du Golfe. Visite au Qatar, en l'occurrence, incluant le négociateur en chef et le gouverneur de la Banque centrale iranienne. Hakim Lipold, elle devait permettre d'avancer sur les derniers points de blocage dans les pourparlers entre Téhéran et Washington.
3: Selon des sources diplomatiques, cette visite vise à faire avancer les discussions en vue d'un accord qui permettrait de mettre fin au conflit entre les États-Unis et l'Iran. Mais plusieurs points de blocage subsistent, notamment les questions liées au détroit d'Ormuz et au programme iranien d'uranium enrichi. Autre dossier central pour Téhéran, celui des fonds iraniens gelés à l'étranger en raison des sanctions américaines. C'est d'ailleurs l'une des raisons de la présence du gouverneur de la Banque centrale au sein de la délégation aux côtés du ministre des Affaires étrangères et du négociateur en chef. Selon les médias officiels iraniens, la République islamique réclame le dégel immédiat d'une partie de ses avoirs dès la première phase d'un éventuel accord, ainsi que la mise en place d'un mécanisme garantissant le déblocage progressif du reste des fonds. Avec cette visite à Doha, le Qatar retrouve son rôle de médiateur régional. Il y a 3 ans déjà, l'Émirat avait servi d'intermédiaire entre Téhéran et Washington lors d'un accord d'échange de prisonniers.
2: Harim Lipold, le secrétaire d'État Marco Rubio, annonce ce matin qu'un accord avec l'Iran est toujours possible dans les prochains jours, malgré donc les nouvelles frappes américaines la nuit dernière. Déclaration optimiste, alors que la situation s'est également tendue au Liban. Israël a multiplié les frappes sur l'est et le sud du pays du Cèdre hier. La ville de Tyr et la région de Nabatie ont notamment été visées. Beyrouth annonce la mort de 3 personnes dans le sud de son territoire. Le premier ministre israélien Benjamin Netanyahou promet désormais d'intensifier l'offensive au Liban afin, je cite, d'écraser le Hezbollah, le mouvement chiite qui a revendiqué une série d'attaques de drones contre des casernes et un poste militaire dans le nord d'Israël. À des milliers de kilomètres de là, Kiev continue de surveiller son ciel dans l'angoisse. La capitale ukrainienne, bientôt visée par une nouvelle attaque russe, à en croire les déclarations de Moscou. Les autorités russes ont en effet appelé les citoyens étrangers et les diplomates à quitter la ville. Volodymyr Zelensky, le président ukrainien, appelle à ne pas céder au chantage de la Russie. Les États-Unis se disent toujours disposés à jouer un rôle de médiateur dans ce conflit. RFI, il est 4h04 à Kinshasa. Kinshasa. Le directeur de l'Organisation mondiale de la santé est attendu en République démocratique du Congo ce mardi. Tedros Adhanom Ghebreyesus vient superviser la lutte contre l'épidémie d'Ebola qui sévit dans la région et dont la RDC est le principal foyer. Une épidémie particulièrement grave a mis en garde le patron de l'OMS avant son arrivée. La riposte continentale s'organise dans le même temps. L'Africa CDC a réuni hier les ministres de la santé du continent pour faire le point sur la lutte contre la propagation du virus. Au cœur des discussions, la question du financement. Les deux tiers des 319 millions de dollars ont déjà été sécurisés, mais l'argent seul ne suffira pas, Patient Ligaudy.
4: Pas de vaccin, pas de traitement approuvé pour cette souche. La riposte repose jusque-là sur ce qu'on peut faire avec des moyens humains et logistiques. 318 millions de dollars sont demandés pour 6 mois, budget initial. La RDC et l'Ouganda, les deux pays directement touchés, recevront 84% de cette enveloppe. Les 54 millions restants iront à 10 pays voisins pour qu'ils se préparent avant que le virus n'atteigne leurs frontières. 207 millions sont déjà sécurisés au 23 mai. Le gouvernement congolais a annoncé avoir débloqué 20 millions de son propre budget. Alors, où ira les gros de cet argent? D'abord, protéger le soignant, désinfecter, accompagner dignement les morts, 70 millions. Soigner les malades et chercher de vaccins, 56 millions chacun. Acheminer le matériel sur le terrain, 40 millions. La grande épidémie d'Ebola de 2018 à 2020 en RDC avait coûté 1,2 milliard de dollars. Mais les défis n'est pas seulement financiers. Dans certaines zones de l'Ituri, par exemple, une personne sur trois ne croit pas à la réalité d'Ebola, selon Action Aid.
2: Patient Ligaudy, journée peut-être décisive pour la recomposition du paysage politique sénégalais. 4 jours après le limogeage du Premier ministre Ousmane Sonko par le président Bassirou Diomaye Faye, l'Assemblée nationale se réunit en plénière. Elle doit élire un nouveau président de l'Assemblée nationale. Le précédent soutien d'Ousmane Sonko avait démissionné dimanche en réaction à la décision du chef de l'État. L'ex-premier ministre espère s'adjuger le perchoir, mais doit d'abord récupérer son poste de député, théoriquement perdu lorsqu'il a accepté le poste de chef du gouvernement. Quel avenir pour la prison vénézuélienne de Barinas au lendemain d'une impressionnante mutinerie? L'incertitude entourait l'établissement du centre du pays ces dernières heures après le mouvement de colère des détenus. Ils avaient pris le contrôle de l'établissement pour dénoncer des actes de torture de la part du personnel pénitentiaire. Des mouvements à l'extérieur du centre de détention ont attiré hier l'attention des familles inquiètes. RFI Caracas, Alice Campagnol.
5: Après la mutinerie dans le centre pénitentiaire de Barinas dimanche, la confusion règne chez les familles des détenus qui, inquiètes, se sont regroupées devant la prison. Hier, des bus quittaient l'établissement avec des prisonniers à bord. Ces derniers s'étaient emparés des installations dimanche pour dénoncer les tortures dont ils auraient fait l'objet depuis la nomination d'un nouveau directeur. Réaction des autorités carcérales, le directeur en question a été écarté et le procureur de la République a annoncé l'ouverture d'une enquête pénale hier. Mais aucune autre information n'a filtré et les familles n'ont pas été informées de la destination de leurs proches. Dans quelle prison seront-ils transférés? Y a-t-il eu des morts? Pas de réponse. Les conditions de détention ont été maintes fois dénoncées au Venezuela et beaucoup d'ex-prisonniers ont raconté les tortures qu'ils ont subies derrière les barreaux. L'Observatoire vénézuélien des prisons décompte 15 personnes décédées en détention depuis le mois d'avril. Alice Campagnol, Caracas, RFI.
2: Du tennis, oui, mais surtout de l'émotion hier à Roland-Garros avec les adieux de Gaël Monfils à la porte d'Auteuil. Le Français de 39 ans battu au premier tour du tournoi parisien par son compatriote Hugo Gaston pour sa 19e et ultime participation au tournoi du Grand Chelem français. Et si la victoire n'était pas au rendez-vous, celui qui avait atteint les demi-finales en 2008 préférait retenir le plaisir pris ces derniers jours dans le tournoi parisien.
6: Franchement, je l'ai kiffé. J'avais beaucoup d'appréhension quand même parce que on a envie de pouvoir être bien compétitif. Je suis tombé sur un gros Hugo ce soir. J'ai réussi à le manœuvrer pour pouvoir proposer une belle partie avec un public exceptionnel. Un jeudi incroyable aussi avant avec beaucoup d'émotions, beaucoup d'amour. Franchement, des amis fantastiques du circuit qui m'ont apporté un amour et un soutien incroyable et ça vaut de l'or.
7: C'était comment cette aventure à Roland-Garros depuis 2005?
6: C'était magnifique. Honnêtement, le mot magnifique, magique, j'aurais pas pu rêver mieux. honnêtement, je sors d'ici comblé, quoi.
2: Gaël, mon fils, au micro d'Éric Mamrut. Et puis la mort, cette nuit, d'une des dernières légendes du jazz. Le saxophoniste Sonny Rollins est décédé à 95 ans à New York, indique sa page officielle sur les réseaux sociaux. Il aura marqué la musique par la puissance novatrice de son œuvre et son chef-d'œuvre de 1959, saxophone Colossus, qui lui avait valu son surnom de Colosse du Jazz. On se quitte avec une de ses œuvres, justement.
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2: RFI, les 4h en temps universel, 6h à Paris, 7h30 à Téhéran. Le journal tout de suite qui vous est présenté par Jeanne Bartoli. Bonjour Jeanne.
3: Et bonjour Lisa et bonjour à tous. Dans ce journal, des frappes américaines annoncées dans le sud de l'Iran, mais les États-Unis affirment qu'un accord est toujours possible avec Téhéran. L'armée américaine parle de frappes défensives. On fait le point dans ce journal. L'épidémie d'Ebola et le patron de l'Organisation mondiale de la santé attendu aujourd'hui en République démocratique du Congo. L'OMS qui juge l'épidémie en cours extrêmement grave et difficile à gérer. Elle appelle les États voisins de la RDC à agir immédiatement. À la une également le pape Léon XIV qui appelle à désarmer l'IA dans sa toute première encyclique. Peut-être un réchauffement des relations entre le Bénin et le Niger. Et puis réchauffement climatique cette fois. L'Inde suffoque 42 degrés à New Delhi alors que la France connaît un épisode de dôme de chaleur inédit dans sa précocité. Des frappes qualifiées de défensives menées donc par l'armée américaine ces dernières heures dans le sud de l'Iran. Le commandement central de l'armée américaine affirme avoir ciblé ces dernières heures des sites de lancement de missiles et des navires iraniens. L'armée américaine dit vouloir faire preuve de retenue alors qu'une trêve annoncée il y a bientôt 2 mois est toujours en cours et qu'Américains et Iraniens ont confirmé ces derniers jours des progrès dans les négociations autour d'un possible futur protocole d'accord de paix aux États-Unis. Correspondance d'Edouard Maille.
4: Des frappes d'autodéfense, a annoncé le commandement central américain. Des frappes menées dans la région de Bandar Abbas, dans le sud de l'Iran, zone où se trouve la principale base navale du pays, selon la déclaration du porte-parole du commandement central. L'objectif était de protéger les troupes américaines de menaces iraniennes. Les cibles étaient des sites de lancement de missiles et des navires iraniens en train de placer des mines, toujours selon les États-Unis. L'armée assure avoir fait preuve de retenue, compte tenu du cessez-le-feu. Une source a confié aux médias ABC que les frappes étaient très limitées. Donald Trump a seulement publié sur son réseau Truth Social une photo générée par l'IA. On peut y lire la politique iranienne de Barack Obama et un tas de billets. Une critique des levées des sanctions contre l'Iran permises par l'ancien accord sur le nucléaire. Puis la politique iranienne de Donald Trump avec un navire américain et autour des avions qui semblent être touchés. Donald Trump n'en dit pas plus, mais l'image reprend son slogan de la paix par la force et sa menace répétée. Si l'Iran n'accepte pas un accord, les États-Unis reprendront leurs frappes. Edouard Maille, Atlanta, RFI.
3: Et le secrétaire d'État américain Marco Rubio a annoncé qu'un accord avec l'Iran était toujours possible malgré donc ces frappes américaines. Ces événements interviennent alors que de hauts responsables iraniens sont à Doha, au Qatar, depuis hier pour des tractations en vue d'un accord de paix au Moyen-Orient. Parmi les points de blocage persistants, la question des avoirs iraniens gelés, mais aussi la situation au Liban où l'armée israélienne poursuit ses bombardements contre le Hezbollah au prix de nombreuses victimes civiles. Le contexte de guerre au Moyen-Orient qui pèse sur la bataille électorale en Israël. Certes, les électeurs n'ont pas encore été officiellement appelés aux urnes, mais le pays se dirige bien vers des élections anticipées. Le chef de l'opposition, Yair Lapid, a dénoncé hier avec force l'isolement diplomatique d'Israël et la gestion interne de Benjamin Netanyahou. À Jérusalem, Michel Paul.
5: C'est une offensive en règle devant la presse. Yair Lapid tire à boulet rouge sur la stratégie diplomatique et sécuritaire de Benjamin Netanyahou. Au cœur de ses critiques, le rapprochement en cours entre Washington et Téhéran. Pour le chef de l'opposition, Israël est désormais isolé et inaudible.
6: The deal is bad for Israel, bad for the region.
7: Le deal est mauvais pour Israël, mauvais pour la région, mauvais pour les citoyens de l'Iran. Netanyahou a échoué à atteindre chacun des objectifs de la guerre tels qu'il les a lui-même défini.
5: Plus qu'un échec stratégique, Lapid dénonce un effondrement de l'influence israélienne sur la scène internationale. Il pointe du doigt l'incapacité actuelle du gouvernement à peser sur les décisions américaines.
7: Le gouvernement israélien est en fait à un niveau historiquement bas dans sa capacité à influencer les décisions à Washington.
5: Au-delà de la diplomatie, Lapid a fustigé ce qu'il appelle la honte nationale, les violences en Cisjordanie et la gestion des détenus par le ministre Ben-Gvir. Et pour contrer cette dérive, l'ancien Premier ministre mise tout sur sa nouvelle alliance avec Naftali Bennett. Si la date des élections reste incertaine, Lapid se dit confiant. Dans les coulisses, l'opposition prépare déjà l'après Netanyahou avec pour mantra cette promesse. Cela va bientôt se terminer. Michel Paul, Jérusalem, RFI.
3: Et dans l'actualité de ce mardi également, le patron de l'OMS attendu aujourd'hui en République démocratique du Congo qui fait face à une épidémie d'Ebola qui continue de prendre de l'ampleur. Tedros Adhanom Ghebreyesus estime que la situation est extrêmement grave, difficile à gérer. Il appelle les États voisins de la RDC à agir immédiatement. On va y revenir sur cette épidémie d'Ebola en longueur dans le prochain journal, dans 25 minutes sur notre antenne. Il a présenté hier la toute première encyclique de son mandat pontifical. Une encyclique, c'est une forme de circulaire, une lettre que le pape adresse aux autres évêques et par laquelle il exprime son enseignement doctrinal. Léon XIV, premier grand texte doctrinal du Vatican, donc consacré à l'intelligence artificielle. Le texte s'appelle Magnifica Humanitas. Léon XIV qui a invité à collaborer avec les entreprises technologiques qui souhaitent préserver des critères éthiques, à commencer par l'américain Anthropique. Et justement, le vice-président du groupe Anthropique était présent hier aux côtés de Léon XIV au Vatican. Récit d'Éric Sonanck.
1: En présentant son encyclique, Léon XIV a révélé sa méthodologie. C'est en écoutant des scientifiques, des ingénieurs, des responsables politiques, des parents ou des enseignants qu'il a élaboré ce texte. Une conviction est ensuite née chez le pape. Il faut désarmer l'intelligence artificielle, qu'elle ne devienne pas un instrument de domination. Une tâche titanesque, mais dont le sort de l'humanité dépend, a rappelé le souverain pontife. Pour cela, chaque voix compte et l'Église y a toute sa place.
8: L'Église souhaite avec humilité et franchise participer aux discussions sur l'intelligence artificielle. Nous ne possédons pas de réponse technique et nous ne cherchons pas à remplacer ceux qui possèdent des compétences. Mais nous apportons une sagesse concernant l'être humain dont notre époque a désespérément besoin. Chaque personne est unique et irremplaçable.
1: Le pape a ainsi lancé un appel qui dépasse les simples frontières de l'Église. Apprenons à nous écouter les uns les autres, affrontons les défis actuels avec courage et coopérons à l'édification d'une société plus humaine et plus fraternelle. Une promesse qui a touché Christopher Rolla, le cofondateur d'Anthropique, géant de l'IA et invité par le Vatican.
9: Nous avons besoin que davantage d'acteurs à travers le monde, communautés religieuses, sociétés civiles, universitaires, gouvernements et en fait toutes les personnes de bonne volonté fassent ce que sa sainteté a fait ici, prendre cela au sérieux, examiner la situation de près et faire évoluer les choses dans la bonne direction.
1: Christopher Rolla a salué la parution de cette encyclique comme le début d'une longue collaboration et un projet mondial de bonne volonté. Éric Sénanc, Rome, RFI.
3: En plus bref, à présent, en Ukraine, c'est un compte à rebours angoissant qui a débuté hier. La Russie a appelé les ressortissants étrangers vivant à Kiev, dont les personnels diplomatiques, à quitter la capitale ukrainienne avant de nouveaux bombardements de l'armée russe. Kiev appelant de son côté à ne pas céder au chantage russe. À l'écoute d'RFI, 6 heures passées de 8 minutes en Inde. Ces informations particulièrement préoccupantes dans l'état du Bengale occidental. La mise sur pied de 100 de rétention pour Bangladais et Rohingyas en situation irrégulière. Décision du BJP, le parti de l'ultra-nationaliste hindou Narendra Modi. Cette nouvelle intervient seulement 3 semaines après la victoire du BJP aux élections dans cet état frontalier du Bangladesh, bastion de l'opposition historiquement. Et cette décision fait craindre évidemment le risque d'arrestation et d'expulsion arbitraire, notamment des quelques 35 millions de musulmans qui vivent dans cet état. Précision, Nicolas Roca.
10: Détecter, interpeller et expulser. Voici les principes que le gouvernement nationaliste hindou compte appliquer au Bengale occidental comme ailleurs. Dans une directive publiée ce samedi, les autorités locales sont appelées à mettre en place des centres de rétention pour les étrangers appréhendés en attente d'expulsion. Une réplique de la politique déjà mise en œuvre dans un autre état avec une importante population musulmane, l'Assam. Si le BJP, le parti nationaliste hindou, assure vouloir surtout lutter contre l'immigration illégale, son hostilité envers les musulmans est à peine dissimulé. Des membres de la formation politique ont qualifié les immigrés venus du Bangladesh, pays où l'islam est largement majoritaire, de termites ou encore d'infiltrés. Une rhétorique violente, inquiétante pour les musulmans du Bengale occidental, historiquement proche culturellement du voisin bangladais. Autre source d'inquiétude pour les ONG de défense des droits humains, la directive inclut les réfugiés Rohingyas. Cette population musulmane est discriminée, sévèrement réprimée par l'armée en Birmanie. Cela n'a pas empêché les autorités indienne d'ordonner l'expulsion de certains d'entre eux en les renvoyant même parfois vers leur pays d'origine.
3: L'Inde qui traverse ces derniers jours un épisode durable de canicule. Il fait 42 degrés en journée à New Delhi, la capitale indienne. Le réchauffement climatique qui accélère, multiplie et prolonge ces épisodes caniculaires. En France, c'est un record. En ce mois de mai, un dôme de chaleur fait monter la température jusqu'à 34 degrés à Paris. Plus de 10 degrés au-dessus des normales de saison. Hier, 8 départements de l'Ouest ont été placés en vigilance orange. Reportage dans le journal de 7 heures. Une question à présent. Se dirige-t-on vers un réchauffement des relations entre le Bénin et le Niger? Elles sont tendues entre les deux voisins depuis le coup d'État de juillet 2023. La frontière est toujours fermée du côté nigérien. L'arrivée d'un nouveau président au Bénin peut-elle apaiser les tensions? Romuald Ouadani a été investi ce week-end. Une délégation nigérienne conduite par le premier ministre Ali Mahamane Lamine Zène a pris part à la cérémonie. Une présence évidemment remarquée, Magali Lagrange.
11: Des applaudissements dimanche à Cotonou pour saluer la présence du premier ministre nigérien Ali Mahamane Lamine Zène, accompagné de deux autres ministres, dont celui de l'Intérieur Mohamed Toumba. Je crois que c'est une nouvelle voie qui s'ouvre. Le plus important, c'est de travailler au raffermissement des relations, a-t-il déclaré devant la presse. Le changement à la tête du Bénin, le départ de Patrice Talon qui cristallisait les tensions avec le voisin nigérien, peut-il amorcer une décrispation, s'interrogent des observateurs. Les tentatives menées jusqu'à présent avaient échoué. Le sujet fait partie des dossiers traité par le nouveau président béninois qui a donné le ton dans son discours d'investiture. Dans une sous-région confrontée au péril terroriste, nous sommes condamnés à travailler ensemble, a assuré Romuald Ouadani. Les attentes sont fortes de part et d'autre d'une frontière fermée depuis bientôt 3 ans, compliquant déplacement de population et transport de marchandises, alors que le port de Cotonou était le plus accessible depuis le Niger. À Niamey, on note aussi la nomination de Gilda Sagon-Kan dans le gouvernement béninois. L'ancien ambassadeur du Bénin au Niger prend la fonction de ministre délégué à la Défense.
3: Magali Lagrange du service Afrique d'RFI. C'est un commando azerbaïdjanais. Il est jugé à partir d'aujourd'hui pour avoir tenté de tuer un réfugié politique sur le sol français.
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2: RFI Matin commence, c'est maintenant. Bonjour à vous, bienvenue. On va rester ensemble jusqu'à 10h avec aujourd'hui ces frappes qualifiées de défensives par l'armée américaine et menées dans le sud de l'Iran. Que comprendre de ces derniers événements alors qu'on nous présentait ces dernières heures des avancées dans les négociations entre Téhéran et Washington, des avancées vers un protocole d'accord de paix. Sébastien Boussois, chercheur spécialiste du Moyen-Orient, sera en ligne avec nous dans un petit quart d'heure pour décrypter tout ça. On en parle aussi dans votre journal. Bonjour Pierre Boudias.
3: Ah bonjour Andréane, bonjour à tous.
2: Les États-Unis frappent donc l'Iran mais assurent qu'un accord est toujours possible.
3: Washington évoque des frappes défensives sur des sites d'installation de missiles et des navires iraniens. Pas de réaction du côté des autorités iraniennes. Elles assurent être déterminées à poursuivre les négociations. Nous serons en ligne avec notre correspondant à Téhéran. Un cessez-le-feu qui n'en a toujours que le nom au Liban. Israël annonce qu'elle va intensifier son offensive dans le pays afin d'écraser le Hezbollah. La milice chiite embraye et rejette une nouvelle fois tout désarmement et toute négociation directe. À peine inauguré, le panthéon de la nation ukrainienne, déjà controversé, voulu par Volodymyr Zelensky, le site a accueilli hier sa première dépouille, celle d'Andriy Melnik, figure majeure du nationalisme ukrainien, accusé de collaboration avec les nazis. À suivre également la suite de la crise politique au Sénégal, après le limogeage du premier ministre Ousmane Sonko. On sera aussi en France, où les températures s'affolent et font peser des risques sur les nourrissons. Et puis on vous fera revivre les adieux pleins d'émotions de Gaël Monfils à Roland-Garros. La Monf s'en va après 19 participations au Grand Chelem parisien.
2: Frappé à nouveau par les États-Unis.
3: Après un week-end de déclarations optimistes sur des percées diplomatiques entre Téhéran et Washington, l'armée américaine annonce avoir ciblé la République islamique la nuit dernière. Frappe défensive sur le Pentagone. Elles ont visé des sites de lancement de missiles dans le sud de l'Iran et des navires américains qui installaient des mines dans le détroit d'Ormuz, selon le haut commandement des États-Unis. On va aller prendre la température à Téhéran où vous retrouve Siavosh Ghazi. Siavosh, les autorités iraniennes ne semblent pas vouloir rentrer dans une logique d'escalade ce matin.
4: Tout d'abord, les médias iraniens ont affirmé que hier après-midi, l'Iran avait abattu un drone furtif ennemi au-dessus du golfe Persique. Un message pour dire que les drones n'avaient pas l'autorisation de survoler le golfe Persique. Et c'est ensuite vers minuit qu'il y a eu ces frappes contre le port de Bandar Abbas et l'île de Larak qui est juste en face. Visiblement, ce sont les systèmes antimissiles qui avaient été utilisés pour détruire le drone qui ont été frappés par l'aviation américaine. On devrait en rester là puisque il y a la délégation iranienne dirigée par Mohammad Bagher Ghalibaf, le chef du groupe des négociateurs, accompagné par le ministre des Affaires étrangères et surtout le président de la Banque centrale au Qatar. Toujours, les négociations se poursuivent. Et ce matin, à Téhéran, il n'y a pas eu d'autres réactions. Donc on ne devrait pas aller plus loin. Les négociations devraient permettre de conclure un accord dans les prochains jours, comme cela a été affirmé par le secrétaire d'État américain Marco Rubio.
3: Siavosh Ghazi depuis Téhéran, merci à vous. La diplomatie américaine minimise également la portée de ses frappes ce matin. Le secrétaire d'État Marco Rubio assure qu'un accord avec l'Iran est toujours possible dans les prochains jours. Ses frappes américaines et leurs conséquences. On y revient juste après ce journal avec votre invité, Andréane, le chercheur Sébastien Boussois.
2: Dans ce contexte, Pierre, Israël semble bien décidé à poursuivre coûte que coûte sa guerre contre le Hezbollah.
3: Le Premier ministre Benjamin Netanyahou annonce une intensification à venir des opérations au Liban pour écraser le mouvement pro-Iran. Ce sont ses mots. Déclaration immédiatement suivie d'effets. Intense journée de bombardements sur la ville côtière de Tyr et des dizaines d'autres localités menacent également de reprendre les frappes sur la banlieue sud de Beyrouth. Situation inquiétante donc à 3 jours de nouvelles négociations entre délégations libanaises et israéliennes à Washington. Ce sera le 29 mai. D'autant, Paul Ralifet, que le Hezbollah hausse également le ton.
5: La pression militaire israélienne est dirigée en premier lieu contre le Hezbollah, mais aussi contre les autorités libanaises pour les pousser à prendre des mesures concrètes en vue de désarmer le parti chiite. Le Hezbollah se livre à un harcèlement des troupes israéliennes dans le sud du Liban à travers l'utilisation l'utilisation à grande échelle de drones à fibre optique et des tirs de roquettes. En parallèle avec l'intensification de ces attaques, le secrétaire général du parti a exclu dimanche tout désarmement de sa formation et a une nouvelle fois rejeté les négociations directes avec Israël. Naïm Hassem a durci le ton en menaçant de faire tomber le gouvernement libanais et de combattre toute tentative de le désarmer de force. Ces propos surviennent après des informations selon lesquelles les États-Unis auraient proposé aux dirigeants libanais de créer une brigade spéciale de l'armée libanaise dont la mission serait d'affronter le parti chiite. Les dirigeants libanais sont pris entre le marteau et l'enclume. D'un côté, ils subissent de fortes pressions israéliennes et américaines pour s'engager davantage sur la voie des négociations. De l'autre, ils se heurtent à un refus catégorique du Hezbollah de rendre les armes. Dans ce contexte, la polarisation risque d'atteindre un point critique marqué par la paralysie des institutions et l'éclatement de l'armée libanaise. Paul Khalife, Beyrouth, RFI.
2: Menace de frappe et chantage russe en Ukraine.
3: Les mots utilisés par Volodymyr Zelensky alors que Moscou appelle ressortissants étrangers et diplomates à évacuer Kiev avant de nouveaux bombardements. Le Kremlin annonce son intention de viser des centres de décision et des installations militaires sans donner de délai sur l'expiration de cet avertissement. Ces 4 ans de guerre en Ukraine auront réveillé le nationalisme du pays. Dernier exemple en date avec la création à venir d'un panthéon de la nation ukrainienne. Un site censé célébrer les grandes figures historiques du pays. Le président Zelensky en a posé les bases hier lors de l'inhumation d'Andriy Melnyk, une figure importante du nationalisme ukrainien, mais une figure controversée pour ses liens avec l'Allemagne nazie, Lucas Lazo.
6: Les dépouilles d'Andriy Melnyk et son épouse sont célébrées par une ultime messe à la cathédrale patriarcale de la résurrection du Christ de Kiev. Honneur militaire, chant religieux, cette reconnaissance officielle satisfait Oleksandr Alfurov, directeur de l'Institut ukrainien de la mémoire nationale.
7: Pendant 35 ans, cela n'a pas été fait. 35 ans depuis l'indépendance de l'Ukraine. Or, nos héros, c'est notre identité. Des hommes comme Andriy Melnyk, colonel de l'armée de la République populaire ukrainienne, combattaient déjà les forces russes il y a un siècle. Le retour de ces grandes figures est donc aussi une motivation pour nos soldats. Cela leur montre qu'ils ne sont pas la première génération à défendre l'Ukraine.
6: Mais Melnyk reste controversé. Dirigeant de l'UM, une organisation nationaliste ukrainienne, il a collaboré lors de la Seconde Guerre mondiale avec l'Allemagne nazie contre l'URSS avec l'espoir de libérer l'Ukraine du joug soviétique.
7: Quand la Seconde Guerre mondiale a commencé, beaucoup de responsables politiques imaginaient que l'Allemagne nazie allait pouvoir détruire l'Union soviétique. Mais Melnyk lui-même, lorsqu'il a compris que le nazisme était une idéologie inhumaine par nature, a abandonné toute idée selon laquelle l'Allemagne pourrait vaincre l'Union soviétique.
6: Le rôle exact de Melnyk dans les violences commises contre les communautés juives et polonaises en Ukraine pendant cette période reste débattu parmi les historiens, mais cette controverse pèse moins aujourd'hui dans le discours officiel ukrainien porté par le sursaut patriotique né de l'invasion russe. À Kiev, Lucas Lazo, RFI.
2: L'heure est à la recomposition politique au Sénégal.
3: Après le limogeage du Premier ministre Ousmane Sonko par son ancien allié, le président Bassirou Diomaye Faye, après la démission du président de l'Assemblée nationale, proche d'Ousmane Sonko, les députés se réunissent en plénière. Aujourd'hui, ils doivent élire un nouveau titulaire au perchoir dans un parlement dominé par le PASTEF. Ousmane Sonko semble tout désigné pour le poste, à condition de regagner son siège de député décroché lors des dernières législatives en novembre 2024. Correspondance de Léa Lisa Vesterhoff.
8: Ousmane Sonko, fondateur et leader incontesté du PASTEF, a toute la légitimité pour occuper le poste du président de l'Assemblée nationale. Tête de liste du PASTEF aux législatives de novembre 2024, c'est lui qui a conduit les 130 députés de son parti au Parlement. Il faut distinguer la légitimité de la légalité, nuance cependant le professeur de sciences politiques à l'université de Saint-Louis, Maurice Ndiaye Dion, pointant une possible impossibilité juridique pour Ousmane Sonko de récupérer son siège de député. Car au moment de son élection, Ousmane Sonko est déjà Premier ministre. Une fonction incompatible avec celle de député. En ayant renoncé à son mandat électif sans jamais l'exercer, Ousmane Sonko aurait perdu la possibilité de le récupérer, selon certains juristes. C'est aussi l'avis de la première force d'opposition au Parlement, Taku Walou, qui dénonce un possible coup d'État institutionnel, je cite, si le PASTEF, largement majoritaire, devait choisir de réintégrer Ousmane Sonko coûte que coûte et de l'élire pour diriger le perchoir. À la tête du pouvoir législatif, Ousmane Sonko sera en mesure d'impulser d'impulser l'adoption de nouvelles lois, mais aussi de bloquer l'action gouvernementale s'il devait faire le choix de poursuivre une stratégie de confrontation avec le chef de l'État. Léa-Lisa Vesterhoff, Dakar. RFI.
3: Hier, le président Diomaye Faye a dévoilé le nom de son nouveau premier ministre. Amadou Alaminou Mohamed Lo est nommé au poste économiste de formation au profil technocratique. Il est proche à la fois du chef de l'État et d'Ousmane Sonko.
2: Le thermomètre s'affole toujours en France.
3: La journée d'hier a été la plus chaude jamais enregistrée pour un mois de mai à l'échelle de la métropole. Ce mardi devrait être pire avec des températures dépassant les 35 degrés par endroit. Un épisode exceptionnel lié au réchauffement climatique et qui pèse sur la santé des plus vulnérables, notamment celle des bébés, Laurence Théo.
9: Un tout petit peut voir sa température interne grimper dangereusement en quelques minutes, avertit Cindy Crouzet. Elle est pédiatre dans le sud de la France.
10: La peau des enfants, elle est plus fine et fragile. Elle absorbe plus rapidement la chaleur du soleil, ce qui augmente du coup le risque de déshydratation et d'insolation, même à l'ombre et partant couvert. Les nourrissons, ils ne régulent pas leur température corporelle aussi efficacement que les adultes. En fait, ils transpirent moins, ce qui les expose à un risque accru de coups de chaleur.
9: Le nourrisson ne peut pas exprimer verbalement son inconfort, donc il faut être très vigilant avant qu'il ne soit trop tard.
10: Quand on arrive aux signes cliniques que l'on peut voir, c'est-à-dire les yeux qui se cernent, l'enfant fatigué, l'enfant tout mou, là on est déjà dans un risque aigu où il faut consulter, quoi.
9: Alors pour éviter cela, la pédiatre rappelle des mesures de prévention.
10: Donner de l'eau souvent, même si l'enfant ne réclame pas. Donner le sein, évidemment, si l'enfant est allaité. Éviter les déplacements aux heures les plus chaudes de la journée. Rafraîchir les endroits où l'enfant va se trouver, donc fermer les volets le jour, aérer la nuit, utiliser des ventilateurs.
9: Un point souvent négligé concerne la voiture. En été, la température à l'intérieur d'un véhicule stationné au soleil peut dépasser les 50 degrés en quelques minutes. Cindy Crouzet insiste, il ne faut jamais laisser un enfant seul dans une voiture, même pour quelques instants.
2: Et puis, Pierre, les adieux à l'arène de Gaël Monfils hier.
3: À l'arène de Roland-Garros, dans laquelle le tennisman français a joué hier pour la 19e et ultime fois, défait au premier tour par son compatriote Hugo Gaston. La Monf, comme on le surnomme, est apparue très émue. Esteban Mirales, il a pris le temps de remercier toutes ceux et toutes celles qui ont compté pour lui au cours de ses 22 ans de carrière.
11: La magie a bien failli opérer une énième fois sur le central de Roland-Garros pour sa 19e apparition porte d'Auteuil. La Monf a d'abord rattrapé 2 sets de retard face à Hugo Gaston avant de céder en 5 manches. L'ex-6e mondial est apparu crispé dès le début de la rencontre. Sans doute un trop-plein d'émotions pour le joueur de 39 ans. Lui qui a tant fait vibrer le public de Roland-Garros mais aussi les joueurs à l'image de son adversaire du soir.
12: Je voulais juste le féliciter, le remercier pour tout ce que tu as fait pour nous, les jeunes joueur pour ta carrière incroyable. C'est très bizarre, le feeling, il y a beaucoup d'émotions. Il y a de la joie forcément, mais je pense qu'il y a beaucoup plus de tristesse pour Gaël.
11: Le public du cours Philippe Châtrier en ébullition sur chaque coup gagnant de Gaël Monfils. Malheureusement, le futur retraité a fait son âge, fatigué, en manque de rythme, après un mois sans match officiel. Mais Monfils ne pouvait pas dire...
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0: 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Il est 8h. 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
2: L'heure du journal, bonjour Jeanne Bartoli.
3: Bonjour Andréane et bonjour à tous.
2: Des frappes américaines limitées dans le sud de l'Iran cette nuit.
3: Et les États-Unis affirment qu'un accord est toujours possible avec le régime iranien. On va décrypter cette nouvelle séquence avec Edouard Maï, notre correspondant aux États-Unis, dans un instant. À la une aussi, l'épidémie d'Ebola et le patron de l'Organisation Mondiale de la Santé attendu en République démocratique du Congo. Aujourd'hui, l'OMS qui juge l'épidémie extrêmement grave et difficile à gérer, elle appelle les États voisins de la RDC à agir immédiatement. La présidente de la Commission européenne, Ursula von der Leyen, en visite en Lituanie aujourd'hui. Objectif, rassurer les États baltes, pays européens les plus proches géographiquement de la Russie. En France, c'est le premier procès public depuis le début du scandale de violences sexuelles dans le périscolaire. Il s'ouvre aujourd'hui à Paris et puis on reviendra sur la disparition d'un grand nom du jazz, l'américain Sonny Rollins, s'est éteint à l'âge de 95 ans.
2: L'armée américaine maintient la pression sur le régime iranien.
3: Les négociations entre Téhéran et Washington ont progressé ces derniers jours, mais toujours pas d'annonce d'accord. Les négociations se poursuivent et c'est dans ce contexte que l'armée américaine a mené cette nuit des frappes qualifiées immédiatement de défensives par Washington et dont l'ampleur semble très limitée. Edouard Maï, vous êtes l'un de nos correspondants aux États-Unis. Bonjour.
4: Bonjour à tous.
3: Qu'est-ce qu'on sait précisément, Edouard, de ces frappes menées cette nuit ?
4: Alors, ce sont des frappes d'autodéfense, annonçait le commandement central américain. Des frappes menées dans la région de Bandar Abbas, dans le sud de l'Iran, zone où se trouve la principale base navale du pays, selon la déclaration du porte-parole du commandement central. L'objectif était de protéger les troupes américaines.

0: menace iranienne. Les cibles étaient des sites de lancement de missiles et des navires iraniens en train de placer des mines, toujours selon les États-Unis. L'armée assure avoir fait preuve de retenue compte tenu du cessez-le-feu et une source a confié aux médias ABC que les frappes étaient très limitées.
1: Et des frappes très limitées, Edouard, est-ce qu'elles sont en mesure aujourd'hui de remettre en cause les négociations ?
0: Alors pour l'instant, la Maison-Blanche n'a pas réagi au sujet des négociations. Tout laisse à penser qu'elle continue comme si de rien n'était. Lundi matin, Donald Trump a dit que les négociations avançaient bien. Puis il a haussé le ton sur son réseau social, affirmant que l'uranium enrichi iranien devrait être remis aux États-Unis immédiatement, sinon détruit. Et il s'est également défendu contre des critiques, y compris d'élus républicains, qui estiment que l'accord pourrait être désavantageux pour les États-Unis.
1: Edouard Maille pour cette précision en ligne d'Atlanta. Et parmi les points de blocage, on en parlait à l'instant, le nucléaire, mais aussi le dégel des avoirs iraniens et la situation au Liban où l'armée israélienne poursuit ses bombardements meurtriers contre le Hezbollah libanais.
2: Et parmi les pays qui paient le plus cher ce conflit au Moyen-Orient, il y a les monarchies du Golfe.
1: Et des pétromonarchies qui ne veulent pas d'une reprise de la guerre. De son côté, Donald Trump aimerait signer un accord de paix régional qui comprendrait la normalisation des relations avec Israël, en particulier par l'Arabie Saoudite et le Qatar. Ce sont les fameux accords dits d'Abraham, datant du premier mandat de Donald Trump, déjà signé par les Émirats et Bahreïn notamment. Mais pour Akram Zawi, chercheur associé en géopolitique au think tank ORF Middle East, les conditions ne semblent pas réunies aujourd'hui pour la signature de ces accords par Riyad et par Doha.
3: Vous avez peut-être un élément de risque, je dirais, réputationnel. Pour l'Arabie Saoudite aussi, qui a cherché à beaucoup prendre son temps, notamment sur l'administration Biden, pour normaliser ses relations avec Israël, parce qu'il cherchait des garanties de sécurité d'abord, le développement d'un programme nucléaire civil, et puis troisièmement, une voie crédible vers l'établissement d'un État palestinien. Et donc, aujourd'hui, renoncer à cela, alors que concrètement la situation non seulement n'a pas changé dans les territoires palestiniens, mais s'est davantage dégradée, ça serait un gros coup porté au crédit, à la parole des dirigeants de ces pays. Donc c'est un risque conséquent.
1: Et le chercheur Akram Zawi, joint par Claudia Bertram, et a noté toujours concernant la situation au Moyen-Orient que les bourses européennes ont débuté leur séance dans le vert ce matin. Les marchés qui semblent retenir les avancées dans les négociations plus que les frappes américaines de cette nuit.
2: Et cette situation au Moyen-Orient a bien sûr de nombreuses conséquences sur l'économie mondiale. Pour en parler, notre grand invité international ce matin, Stéphane Boujna, le président du directoire d'Euronext, principale plateforme boursière de la zone euro. Il répond à Arnaud Pontus à 8h20. Le patron de l'OMS, Jeanne, attendu aujourd'hui en RDC.
1: Et qui fait face à une épidémie d'Ebola qui continue de prendre de l'ampleur. Tedros Adhanom Ghebreyesus, qui estime que la situation est extrêmement grave, difficile à gérer. Il appelle les États voisins à agir immédiatement. Hier, ce sont les ministres de l'Africa CDC, l'institution autonome de santé de l'Union africaine, qui se réunissait pour faire le point. Le message est clair, cette épidémie est l'une des plus larges et plus rapides que la région ait connue. Près de 319 millions de dollars sont demandés. Plus des deux tiers des fonds ont déjà été levés, mais cela ne suffira pas sur le long terme, patient Ligaudi.
4: Pas de vaccin, pas de traitement approuvé pour cette souche. La riposte repose jusque-là sur ce qu'on peut faire avec des moyens humains et logistiques. 318 millions de dollars sont demandés pour 6 mois, budget initial. La RDC et l'Ouganda, les deux pays directement touchés, recevront 84% de cette enveloppe. Les 54 millions restants iront à 10 pays voisins pour qu'ils se préparent avant que le virus n'atteigne leurs frontières. 207 millions sont déjà sécurisés au 23 mai. Le gouvernement congolais a annoncé avoir débloqué 20 millions de son propre budget. Alors, où ira les gros de cet argent? D'abord, protéger le soignant, désinfecter, accompagner dignement les morts, 70 millions. Soigner les malades et chercher de vaccins, 56 millions chacun. Acheminer le matériel sur le terrain, 40 millions. La grande épidémie d'Ebola de 2018 à 2020 en RDC avait coûté 1,2 milliard de dollars. Mais les défis n'est pas seulement financier. Dans certaines zones de l'Ituri, par exemple, une personne sur trois ne croit pas à la réalité d'Ebola, selon Action Aid.
1: Les patients Ligaudi et le Rwanda ont annoncé le renforcement de mesures pour lutter contre la propagation d'Ebola, avec notamment une interdiction d'entrée de territoire pour les ressortissants étrangers. étrangers ayant voyagé ou transité par la République démocratique du Congo dans les 30 derniers jours.
2: En Ukraine, c'est un compte à rebours angoissant qui a débuté hier.
1: Et la Russie a appelé hier les ressortissants étrangers vivant à Kiev, dont les personnels diplomatiques, à quitter la capitale ukrainienne avant de nouveaux bombardements de l'armée russe. Kiev appelle à ne pas céder au chantage russe. Et c'est dans ce contexte que la présidente de la Commission européenne, Ursula von der Leyen, est en visite aujourd'hui en Lituanie. Ursula von der Leyen venue réaffirmer le soutien de l'UE à ses pays membres les plus proches géographiquement du territoire russe. Les enjeux de cette visite avec Pierre Benazé à Bruxelles.
5: Le déplacement d'Ursula von der Leyen est avant tout destiné à montrer le soutien de l'UE au renforcement des capacités de défense des États baltes. La Russie et la Biélorussie portent la responsabilité directe des drones qui mettent en danger la vie et la sécurité des populations sur notre flanc oriental, affirme la présidente de la Commission. Les drones ukrainiens, égarés ou brouillés par la Russie, ont provoqué d'importantes perturbations à la fois en Finlande et dans les pays baltes, avec des alertes aériennes forçant par exemple les habitants de Vilnius à courir aux abris la semaine dernière et provoquant la chute du gouvernement letton la semaine précédente. Les États baltes sont les seuls anciens membres de l'URSS parmi les 27 pays de l'UE. Ils sont en tant que tels considérés par le Kremlin comme des terres irrédentes, des territoires qui devraient être réunis à la Russie. C'est en tout cas la crainte de l'Union européenne. Et pour l'UE, les trois pays baltes pourraient être la cible facile d'une éventuelle tentative du Kremlin de déstabiliser militairement les 27. Pierre Benazé, Bruxelles. RFI.
2: Au Venezuela, le directeur de la prison Barinas, limogé.
1: Et après la prise de contrôle de l'établissement par des détenus, c'était dimanche, des détenus qui dénoncent des conditions de détention dégradantes. Et depuis, la situation reste floue et les familles de ces détenus s'inquiètent. À Caracas, les précisions d'Alice Campagnol.
6: Après la mutinerie dans le centre pénitentiaire de Barinas dimanche, la confusion règne chez les familles des détenus qui, inquiètes, se sont regroupées devant la prison. Hier, des bus quittaient l'établissement avec des prisonniers à bord. Ces derniers s'étaient emparés des installations dimanche pour dénoncer les tortures dont ils auraient fait l'objet depuis la nomination d'un nouveau directeur. Réaction des autorités carcérales, le directeur en question a été écarté et le procureur de la République a annoncé l'ouverture d'une enquête pénale hier. Mais aucune autre information n'a filtré et les familles n'ont pas été informées de la destination de leurs proches. Dans quelle prison seront-ils transférés ? Y a-t-il eu des morts ? Pas de réponse. Les conditions de détention ont été maintes fois dénoncées au Venezuela et beaucoup d'ex-prisonniers ont raconté les tortures qu'ils ont subies derrière les barreaux. L'Observatoire vénézuélien des prisons décompte 15 personnes décédées en détention depuis le mois d'avril. Alice Campagnol, Caracas, RFI.
2: En France, Jeanne, il est jugé pour pas moins de 7 agressions sexuelles sur des enfants.
1: Un ex-animateur officiant dans les écoles à Paris sur le temps périscolaire comparaît aujourd'hui en plein scandale à Paris, mais aussi ailleurs en France. Depuis le début de l'année, 78 animateurs ont été suspendus rien que dans la capitale, dont 31 pour suspicion de violence sexuelle. Baptiste Coulon, il s'agit aujourd'hui du premier procès public depuis ces révélations.
7: C'est le refus des enfants de retourner à l'école qui alerte les parents, se remémore Anna Kopp, avocate de 6 familles dans ce dossier.
8: Des enfants qui sont totalement opposés et qui pleurent sur le trajet à la maison quand les parents viennent les chercher. Et ça commence toujours comme ça.
7: Du haut de leurs 3 ou 5 ans, ils décrivent les agressions qu'ils subissent. La parole se libère progressivement, explique Rebecca Royer, l'autre avocate des familles.
9: Tous les enfants ont dénoncé des faits extrêmement similaires qui se passaient toujours au même endroit, au même moment, venant du même animateur.
7: Les parents réagissent immédiatement. Plusieurs plaintes sont déposées et l'animateur est rapidement suspendu. Mais Rebecca Royer regrette qu'un premier signalement, 8 mois avant les faits dénoncés, soit resté sans réponse.
9: L'information est remontée jusque à la directrice du périscolaire. Et la directrice du périscolaire, donc la mairie, n'a rien fait. La seule chose qui a été faite, ça a été de déplacer cet animateur de la petite section à la moyenne section.
7: Un an après l'ouverture de l'enquête, les familles regrettent toujours le manque d'accompagnement, notamment de la mairie de Paris, expliquent les deux avocates. Avec ce procès, elles espèrent faire bouger les lignes en France et à Paris, où 84 écoles maternelles font l'objet d'enquêtes pour des suspicions de violence.
1: Baptiste Coulon, en plus bref, toujours en France, la température monte encore aujourd'hui au lendemain d'un jour de mai historiquement chaud. Le réchauffement climatique qui accélère, multiplie et prolonge ces épisodes caniculaires. Il a fait hier jusqu'à 34 degrés à Paris. Et puis il est rentré au Panthéon du jazz. On a appris cette nuit la disparition de Sonny Rollins. Bonjour Olivier Roger.
10: Bonjour à tous.
1: Du service culture d'RFI, merci de venir nous en parler. Sonny Rollins, Olivier, c'est l'un des derniers géants de l'âge d'or du jazz américain.
10: Oui, celui qu'on surnommait le Colosse, c'était le dernier des géants de cet âge d'or du jazz. Un âge d'or qui a vu naître les compagnons de scène de Sonny Rollins, Charlie Parker, John Coltrane ou encore Miles Davis, le trompettiste qui aurait eu 100 ans aujourd'hui. Sonny et Miles partageaient dès les années 50 la même envie de renverser la table dressée par Louis Armstrong, celle d'un jazz purement festif. Rollins est un homme curieux. Il réinvente sans cesse ce qu'il est possible de faire avec un saxophone alto. C'est la marque de l'époque, celle d'une quête constante de nouveautés. Entre 1950 et 1960, aucun de mes albums ne se ressemble, disait-il. Rollins innove constamment, doté, il est vrai, d'une maîtrise technique hors du commun, acquise très tôt. Il a 8 ans quand ses parents lui offrent un saxophone. Ce musicien de génie est aussi un homme qui doute. Au milieu des années 70, une retraite spirituelle en Inde lui donne un second souffle et l'amène à privilégier la scène et les concerts fleuves qui deviendront...
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1: Mardi 26 mai, aujourd'hui, votre agenda sur Neptune avec quelques sorties à faire sur l'île Dieu. Bon, pour aujourd'hui, il n'y a pas grand-chose, il y a juste un film à retrouver au Ciné-Ilès ce soir. À 21h, c'est La Vénus électrique, la dernière comédie de Pierre Salvadori où Pio Marmaille incarne dans les années 20 un peintre. Il est en quête d'inspiration, il en a plus beaucoup parce qu'il est en deuil, mais sa vie va être bouleversée par une jeune femme qu'il va rencontrer. Elle se fait passer pour une médium, elle est interprétée par Anaïs de Moustier. Et elle va lui redonner l'envie de peindre. Voilà, ça c'est cool, mais c'est surtout au grand bonheur de son galériste, joué par Gilles Lelouch, puisque lui, bah, il n'avait plus rien à exposer jusqu'à aujourd'hui. Et donc cette relation tombe à point nommé, même si c'est une fausse voyante. Il va tout faire pour que cette relation perdure, pour avoir tout plein de tableaux à vendre. Il y a plein de mensonges, de quiproquos, de situations inattendues. C'est à retrouver ce soir, donc à 21h. Demain, mercredi, une visite guidée de l'exposition au pôle culturel qui s'appelle Portrait d'Ilet de Jeanlin Henry, une expo de photos où vous découvrirez le vécu de quelques anciens de l'île, la vie quotidienne des marins, mais aussi des photos du port et des bateaux d'autrefois, une vidéo également à bord d'un bateau de pêche. L'expo, elle est en place jusqu'au 6 juin, il reste quelques semaines, donc dépêchez-vous. Et demain, il y aura une visite avec Jeanlin Henry, donc de 16h30 à 17h, c'est gratuit et c'est en accès libre. N'hésitez pas. Et puis toujours dans la photo, une rencontre juste après à l'auditorium avec la photographe Céline Gobillard, donc qui échangera avec vous sur la photographie et les rêves. À quoi rêve-t-on lorsque l'on vit sur une île? C'est une question qu'elle s'est posée puisque Céline, elle collecte les rêves de voyageurs et elle photographie la nuit des portraits et des chemins. Et depuis quelques mois, l'île Dieu est devenue son nouveau lieu d'exploration. Donc si vous voulez la rencontrer, eh bien c'est demain de 18h30 à 19h30 et c'est gratuit. Et puis demain, mercredi, c'est une nouvelle semaine de cinéma qui commence et il y a deux nouveaux films à retrouver demain au ciné. Il est à 18h. Tout d'abord, ce sera Autofiction en version originale. C'est le dernier film du réalisateur espagnol Pedro Almodovar dans lequel il raconte l'histoire d'un réalisateur célèbre, Raoul, qui traverse une grosse crise d'inspiration et pour écrire un nouveau film, il commence à utiliser des événements réels de sa vie, de celle de ses proches et petit à petit, comme ça, il crée un personnage féminin, Elsa, qui lui ressemble énormément. Le film parle surtout de la frontière entre la réalité et l'invention. On ne sait plus toujours ce qui est vrai ou ce qui est imaginaire, mais surtout, est-ce qu'on a le droit d'utiliser la vie des autres pour créer une œuvre et jusqu'où peut-on aller? Eh bien, la réponse à ces questions dans Autofiction de Pedro Almodovar demain à 18h. Et le deuxième nouveau film, demain à 21h, ce sera L'objet du délit, la dernière comédie dramatique d'Agnès Jaoui avec Daniel Auteuil qui incarne là un chef d'orchestre en train de préparer l'opéra Les Noces de Figaro, grosse production entachée par un scandale d'agression sexuelle. Les conflits d'opinion de génération vont éclater entre les chanteurs, les comédiens. Chacun en prend position jusqu'à mettre en péril la production. C'est à découvrir demain soir. Voilà vos sorties à faire sur les lieux.
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2: Bonjour tout le monde et bienvenue dans cette nouvelle chronique culture de la Pokitech. Aujourd'hui, je vais vous parler du tome 1 de la saga de romans Le Monde de Narnia, intitulé Le Neveu du Magicien. Donc c'est une héroïque fantasy pour un lectorat jeunesse qui a été écrit par l'auteur irlandais C.S. Lewis. Il s'agit du premier tome de la saga Le Monde de Narnia qui est terminé avec 7 tomes et 2 hors-série. Il est paru le 7 septembre 2017 aux éditions Folio Junior avec 208 pages et il existe également une version numérique de ce titre ainsi qu'une version audio de 267 minutes lue par Nicolas Ullmann et publié par les éditions Gallimard Écoutez Lire. Donc le résumé de ce tome, il était une fois à Londres, la petite Polly qui vivait une vie tranquille, jusqu'au jour où elle rencontre son nouveau voisin, Digori. Hélas, Digori vit avec sa mère malade. Son père est parti aux Indes et son vieil oncle est à moitié fou. Et s'il était plutôt magicien? Il propose aux deux enfants d'essayer des bagues magiques qui doivent les transporter dans un monde inconnu. Projetés au milieu d'une merveilleuse forêt, les deux amis découvrent qu'en sautant dans chacune des mares de la forêt, ils atterrissent dans un monde différent. Malheureusement, tous les mondes ne sont pas heureux. Dans l'un d'entre eux, ils trouvent une sorcière maléfique. Elle les suit dans le monde le plus enchanté qu'il leur est donné de découvrir, le monde de Narnia. C'est une terre entièrement neuve, un paradis qui naît sous leurs yeux. Des animaux innocents apparaissent, des plantes délicieuses poussent, dont cet arbre magique, porteur d'un fruit qui pourra peut-être guérir la mère de Digori. Donc concernant maintenant mon avis, j'avais pu découvrir l'incroyable monde de Narnia avec la sortie des films il y a plusieurs années, et j'ai décidé qu'il était temps de me replonger dans cette saga sous son format initial avec les livres. Comme je savais que les films reprenaient l'histoire à partir du tome 2, j'étais curieuse de lire ce premier tome qui sert donc de préquel. Et j'ai adoré. Je ne pensais pas qu'on aurait un tel retour en arrière avec la découverte du voyage entre les mondes, ce premier contact terrifiant avec la sorcière antagoniste et surtout la création du monde de Narnia. On est vraiment sur les origines de la saga qu'on connaît tous, avec des explications qui m'ont beaucoup plu, notamment sur la présence de ce fameux lampadaire en plein milieu de nulle part. Donc c'était vraiment chouette de découvrir ce tome en connaissant déjà l'histoire principale, puisqu'il permet d'étoffer ce qu'on connaît déjà, tout en apportant encore plus de précisions sur certains personnages et sur le pourquoi du comment cette fameuse armoire, dans la suite, permet d'amener les enfants à Narnia. Donc j'ai vraiment beaucoup apprécié ma lecture, toujours plus immersive avec les petites illustrations qui sont disséminées ici et là. J'accorde donc la note de 4 sur 5 à ce premier tome. Voilà, donc je rappelle que le premier tome du Monde de Narnia, Le Neveu du Magicien, écrit par l'auteur irlandais C.S. Lewis, est à retrouver aux éditions Folio Junior. C'est tout pour la chronique d'aujourd'hui, j'espère qu'elle vous aura plu. Je vous donne rendez-vous dès demain pour une nouvelle émission de la Pokitech. Sur ce, à bientôt.
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0: 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Il est 9h.
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1: Le journal de Pierre Boudias, tout de suite. Les États-Unis, Pierre, joue l'apaisement après des frappes sur l'Iran.
2: Des frappes uniquement défensives, selon Washington, qui se dit toujours disposé à conclure un accord avec Téhéran. Un coup de pression et rien de plus, nous dira un expert. À la veille de l'Aïd el-Kébir, nous serons en Cisjordanie occupés à la rencontre d'éleveurs palestiniens de moutons, contraints à une vigilance de tous les instants, car leurs troupeaux sont régulièrement dérobés par des colons israéliens. À suivre également le dossier de ce journal qui vous révèle la suite de notre enquête sur African Politology. Retour sur l'arrestation en Centrafrique du chercheur Joseph Figuera par le groupe Wagner il y a 2 ans. Une détention ensuite largement instrumentalisée par l'officine de propagande russe. Comment bien réussir son entrée dans la course à la présidentielle? On tentera de répondre à cette question alors que les candidatures se multiplient en France ces dernières semaines. Et puis, plus qu'une légende, c'est un monstre sacré du jazz qui voyait le jour il y a 100 ans, jour pour jour. L'américain Miles Davis, qui reste une figure tutélaire pour tous les trompettistes actuels, vous l'entendrez. Washington frappe, mais veut toujours discuter. En pleine négociation de paix avec Téhéran, les États-Unis annoncent avoir bombardé des installations militaires iraniennes. Frappe défensive, selon le Pentagone, qui a visé des sites de missiles et des navires accusés d'installer des mines dans le détroit d'Ormuz. Ce matin, le secrétaire d'État Marco Rubio en minimise la portée et assure que les autorités américaines sont toujours disposées à conclure un accord dans les jours à venir. Sébastien Boussois est chercheur spécialiste du Moyen-Orient à l'Institut géopolitique européen de Bruxelles. Et pour lui, ces bombardements ne signifient pas une reprise franche des hostilités.
3: Donald Trump est dans ce qu'on appelle traditionnellement le strike and talk, c'est-à-dire à la fois pouvoir négocier et avancer sur les points les plus compliqués, les points d'achoppement qui sont effectivement Hormuz, qui sont le nucléaire. Et dans le même temps, l'objectif est de maintenir suffisamment la pression à l'égard des Iraniens pour montrer qu'à tout moment, on est toujours prêt à bombarder. Alors c'est vrai que depuis des semaines, tout le monde attend une reprise ou pas potentielle des bombardements et de cette fameuse guerre. Mais comme aucune des parties n'y a strictement aucun intérêt, on est véritablement maintenant les mains dans le cambouis pour parvenir à un accord. Et je dirais n'importe quel accord en réalité.

0: inquiète avant tout les Israéliens, que Donald Trump est prêt à lâcher pour sortir d'une issue extrêmement défavorable pour lui sur la région du Moyen-Orient et aussi pour satisfaire à minima ses partenaires dans le Golfe que sont notamment le Qatar et l'Arabie Saoudite et les Émirats qui ont payé cher depuis le début de ce conflit cette situation d'engagement des Israéliens et des Américains.
1: Le chercheur Sébastien Bousseau a noté que les autorités iraniennes n'ont pas réagi officiellement à ces nouvelles frappes américaines. Téhéran qui entend sans doute aussi laisser la chance au pourparler d'aboutir. Pourquoi pas au Qatar où une délégation iranienne est arrivée hier. Première visite de représentants iraniens dans une pétromonarchie du Golfe depuis le début de la guerre au cœur des discussions. Détroit d'Ormuz, questions nucléaires mais aussi avoirs iraniens gelé par les États-Unis, car depuis plusieurs années, la République islamique ne peut pas accéder à ses immenses revenus issus du commerce pétrolier et détenus dans des banques étrangères, une somme qui pourrait monter jusqu'à 100 milliards de dollars, même si, Aurélien de Vernoy, les débats actuels portent sur des montants bien moins élevés.
2: La présence du gouverneur de la Banque centrale iranienne dans la délégation viserait en effet à obtenir le déblocage de tout ou partie de 6 milliards de dollars actuellement gelés dans un établissement financier de l'Émirat. Il s'agit de revenus pétroliers transférés en 2023 depuis la Corée du Sud, l'un des plus gros clients de l'Iran, suite à un accord de transfert de prisonniers entre Téhéran et Washington. Mais l'Iran avait vu ses fonds de nouveau bloqués quelques mois plus tard après les massacres du Hamas en Israël, le pays étant l'un des financiers du groupe islamiste palestinien. Téhéran souhaiterait le transfert de ses fonds dès la première étape de l'éventuel accord avec les États-Unis, l'Iran ayant beaucoup souffert ces derniers mois de son manque de devises, l'interdiction d'accès à ses avoirs détenus à l'étranger est depuis longtemps un des outils principaux de pression sur l'Iran. Il avait été utilisé entre 1979 et 1981 lors de la crise des otages américains, puis de nouveau dans les années 2000 et 2010 lors des négociations sur le nucléaire iranien. Après la signature de l'accord de 2015, Téhéran avait théoriquement recouvré cet accès, mais en se retirant du deal en 2018, Donald Trump avait provoqué un nouveau blocage des fonds.
1: Le président américain qui a surpris hier en ajoutant une nouvelle condition à un éventuel accord de paix au Moyen-Orient. Le locataire de la Maison-Blanche exige que l'Arabie Saoudite et le Qatar rejoignent les accords d'Abraham, accord qui avait permis la normalisation de certains pays arabes avec Israël. Israël qui tourne encore un peu plus le dos à la voie diplomatique dans son conflit avec le Hezbollah. 3 jours de nouvelles négociations avec les autorités libanaises à Washington. Benjamin Netanyahou annonce une extension des opérations israéliennes au Liban. Objectif, selon le Premier ministre, écraser la milice chiite. De nombreuses frappes se sont abattues hier sur la ville de Tyr et la région de Nabatieh.
3: C'est un Aïd el-Kébir au goût amer que s'apprêtent à célébrer les Palestiniens de Cisjordanie.
1: 2 milliards de musulmans dans le monde se retrouveront demain en famille ou entre amis pour cette fête religieuse majeure du calendrier islamique. Ils sacrifieront un mouton en mémoire de l'épreuve d'Abraham présente dans les 3 religions monothéistes. Une date que les fermiers des territoires palestiniens occupés voient approcher avec angoisse car leurs troupeaux d'animaux sont victimes de vols répétés des colons israéliens. Amira Swilem est justement allée à la rencontre d'un exploitant palestinien en bordure de Jérusalem. Il lui a expliqué comment il tente de se protéger contre ces attaques.
4: Drapeaux israéliens qui flottent au vent et vus sur le mur qui sépare la Cisjordanie occupée de Jérusalem. Des dizaines de moutons sont occupés à paître dans la plus grande insouciance.
5: Regarde, on voit des colonies d'ici. Une là-bas, et une autre, et encore une autre là-bas. Ce sont les plus proches.
4: Ibrahim, l'exploitant, lui, a du mal à fermer l'œil ces jours-ci.
5: On a mis une caméra ici et encore une là. On en a mis un peu partout. Dans le bureau, comme tu vois, il y a 10 personnes. On est tous prêts à agir si jamais il se passe quelque chose. Avec les attaques de colons, on risque de tout perdre.
4: À 700 euros, le mouton d'une 50aine de kilos, la perte financière peut être massive en cas de vol. Animaux écrasés, volés, attaqués, partout en Cisjordanie occupée, le scénario se répète à quelques jours de l'Aïd. Ibrahim ressent une grande lassitude.
5: Aujourd'hui, il n'y a plus de limite. Quand bien même tu mettrais ton mouton à la maison, s'ils le voient, ils viendront te le prendre. Leur but, c'est que l'on tombe dans la pauvreté et que sous la pression, les Palestiniens finissent par quitter leur terre.
4: Ibrahim, rentré des États-Unis après ses études, entend faire vivre la ferme familiale. Quoi qu'il arrive, assure-t-il. Amira Sulem, Ramallah, RFI.
3: Et tout de suite, Pierre, notre dossier est la suite de l'enquête Propaganda Machine.
1: On vous en révèle régulièrement le contenu sur les antennes de RFI, des investigations menées par la Radio du Monde avec le consortium international des journalistes sur les documents internes d'African Politology, une officine de communication russe liée au groupe Wagner avant de passer sous contrôle des services secrets de Moscou. Bonjour François Mazet.
6: Bonjour à tous.
1: Vous nous faites ce matin revenir 2 ans en arrière. Le 26 mai 2024, un chercheur belgo-portugais, Joseph Figueira, employé par une ONG humanitaire américaine, était arrêté par les mercenaires russes dans le sud-est de la Centrafrique. Il passera 22 mois en prison avant une évacuation humanitaire. Sa situation a été largement instrumentalisée. François, la preuve est dans les documents russes.
6: Oui, car le nom de Joseph Figueira apparaît dans les documents internes de 2024 d'Africa Politology. Objectif, le dépeindre en espion américain venu déstabiliser le pays et discréditer tout partenaire occidental présent en Centrafrique. Pourquoi ? Eh bien parce qu'à cette époque, la société américaine de sécurité privée Bancroft était en tractation pour s'installer à Bangui jusque dans les locaux de la présidence. Une concurrence inacceptable donc pour les Russes qui multiplient alors les campagnes anti-américaines. Sont prises des mesures spéciales pour bloquer l'influence de Washington, écrit l'officine informationnelle issue du groupe Wagner. Des groupes de société civile sont créés, des meetings sont organisés, des manifestations devant l'ambassade et USAID. La capture de Joseph Figueira tombe donc à point nommé. Il est consultant pour une ONG américaine. Il est de passage dans une zone instable. Il est spécialiste de la communauté Peul et donc en contact très régulier et très ancien avec de nombreux cadres de groupes rebelles, y compris en tant qu'intermédiaire pour la Cour pénale internationale.
1: François, la séquence est ensuite massivement relayée par des médias financés par Wagner en Centrafrique et dans le reste du continent.
6: Via un circuit déjà bien documenté par la série d'enquête Propaganda Machine, des articles placés dans des médias via des intermédiaires contre rétribution, des dizaines de liens sont contenus dans les documents. De quoi par exemple faire fuiter le contenu du téléphone de Joseph Figueira, des audios, des photos absents du dossier d'instruction, mais que les hommes de Wagner apportent directement au procès fin 2025 pour le faire condamner à 10 ans de prison pour complicité d'associations de malfaiteurs et d'atteinte à la sûreté intérieure de l'État. Tout cela a un prix, selon les calculs effectués par le collectif All Eyes on Wagner sur la base des documents. Africa Politology a budgété un total d'1,5 million de dollars entre janvier et octobre 2024 pour ses opérations en Centrafrique.
1: Les explications de François Mazet pour le dossier de ce journal. Une enquête à lire, bien sûr, sur RFI.fr. Joseph Figueira était l'invité Afrique de ce mardi matin. Il nous racontait son histoire en exclusivité. Interview à retrouver en intégralité sur toutes les plateformes de podcast et sur RFI Pure Radio.
3: Le patron de l'OMS attendu aujourd'hui en RDC.
1: Tedros Adhanom Ghebreyesus vient faire le point sur l'épidémie d'Ebola qui sévit dans l'est du pays. Le médecin éthiopien qui ne cache pas son inquiétude. Pour lui, l'épidémie est extrêmement grave. Pire, les autorités médicales ont un temps de retard sur sa propagation, affirme-t-il. L'Union africaine chiffre de son côté à 319 millions de dollars les fonds nécessaires à endiguer la propagation du virus. En France, rien n'arrête la montée des températures. La journée d'hier a été la plus chaude jamais enregistrée pour un mois de mai à l'échelle de l'Hexagone. Un record qui devrait encore tomber dès aujourd'hui. Les thermomètres devraient ainsi monter jusqu'à plus de 35 degrés par endroit. Chaleur exceptionnellement précoce donc pour la saison.
3: Le monde politique français semble lui pris d'une fièvre des candidatures.
1: Édouard Philippe, Marine Tondelier, François Ruffin, Jean-Luc Mélenchon ou encore Gabriel Attal. Autant de noms qui se sont lancés ces dernières semaines dans la course à la présidentielle de 2027. Ils sont déjà 19 à avoir officialisé leur participation avec des timings et des méthodes différentes. Alors qu'est-ce qu'une bonne déclaration et quel impact sur l'électorat ? Réponse avec Brieux Bochet.
7: Mise en scène millimétrée dans un village français pour Gabriel Attal, interview à la presse chez Édouard Philippe ou encore vidéo sur les réseaux pour le LR Bruno Retailleau. Ces derniers mois, les officialisations de candidatures se sont déclinées sous toutes les formes, mais au-delà du support, c'est surtout le fond qui compte et en particulier l'impression de crédibilité renvoyée par le candidat. Bruno Cotterêts est politologue et chercheur au CEVIPOF.
8: Je pense qu'une déclaration réussie, c'est quelque chose qui incarne vraiment un engagement dans l'ordre de la sincérité, l'aboutissement d'un processus naturel de quelqu'un qui a fait ses preuves.
7: Il y a aussi la question du moment de l'annonce. Une déclaration trop en avance peut lasser les électeurs. Mais les candidats doivent surtout faire attention au temps qui s'écoule entre officialisation et présentation du programme.
8: Il y a une chose qui est de déclarer sa candidature et une autre chose qui est de dévoiler son programme. C'est peut-être vraiment dans le laps de temps qui sépare les deux, qui a peut-être un souci généralement.
7: Et de ce point de vue, c'est Anne Hidalgo qui coche toutes les cases selon Bruno Cotterêts. En 2022, la candidate du PS avait trop tardé à dévoiler les premiers éléments de son programme et n'avait obtenu qu'1,7% des voix.
1: Brieux-Bochet.
3: Lui était rarement à contre-temps, toujours dans le bon tempo.
1: La légende du jazz, Miles Davis, qui naissait il y a 100 ans, jour pour jour, entre cette date et celle de sa mort en septembre 1991, un demi-siècle de virtuosité qui lui ont fait gagner sa place au panthéon de la musique moderne. À Paris, les clubs de jazz Sunset et Sunside organisent 12 soirées en hommage. À New York, San Francisco, Saint-Louis, Baltimore ou Miami se tiennent toute cette semaine des soirées ou des festivals en l'honneur de Miles Davis. Et sur RFI, nous donnons la parole à la génération actuelle de trompettistes qui considèrent tous comme des enfants de la légende.
9: Le trompettiste de jazz Julien Allour a découvert Miles Davis à l'âge de 19 ans et ce fut une révélation.
10: Pour moi, c'est le symbole d'un musicien qui a une quête et Miles Davis a passé sa vie à chercher et à trouver.
9: Mais qu'est-ce qu'entend un trompettiste professionnel en écoutant Miles Davis qui nous échappe à nous comme un des mortels ?
10: Ce que j'entends d'abord chez un musicien, ce qui me touche, c'est son son et son phrasé. Ça veut dire sa manière de se déplacer dans l'espace, quoi. Et Miles Davis a ce truc-là de dans le jargon des musiciens, on appelle ça le time. Il a un time qui est d'une précision et aussi d'une souplesse incroyable. Du coup, ça donne Miles Davis, en fait.
9: Hippolyte Favre, trompettiste adepte du style Nouvelle-Orléans, a quant à lui voulu absolument jouer avec le même modèle de trompette que Miles Davis. Il en a eu entre les mains 5 exemplaires.
11: La trompette en question, c'est une Martin Comelli. C'est une trompette très atypique. On peut pas faire, par exemple, de la salsa avec cette trompette. C'est vraiment une trompette qui a été designée pour le jazz. Et c'est cette trompette qui lui a donné ce son et son identité sonore.
1: Miles Davis, des propos qui avaient été...
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1: Mardi 26 mai, aujourd'hui, votre agenda sur Neptune avec quelques sorties à faire sur l'île Dieu. Bon, pour aujourd'hui, il n'y a pas grand-chose. Il y a juste un film à retrouver au Ciné-Ilès ce soir. À 21h, c'est La Vénus électrique, la dernière comédie de Pierre Salvadori où Pio Marmaille incarne dans les années 20 un peintre. Il est en quête d'inspiration. Il en a plus beaucoup parce qu'il est en deuil. Mais sa vie va être bouleversée par une jeune femme qu'il va rencontrer. Elle se fait passer pour une médium. Elle est interprétée par Anaïs de Moustier. Et elle va lui redonner l'envie de peindre. Voilà, ça c'est cool, mais c'est surtout au grand bonheur de son galériste, joué par Gilles Lelouch, puisque lui, bah, il n'avait plus rien à exposer jusqu'à aujourd'hui. Et donc cette relation tombe à point nommé, même si c'est une fausse voyante. Il va tout faire pour que cette relation perdure, pour avoir tout plein de tableaux à vendre. Il y a plein de mensonges, de quiproquos, de situations inattendues. C'est à retrouver ce soir, donc à 21h. Demain, mercredi, une visite guidée de l'exposition au pôle culturel qui s'appelle Portrait d'Ilet de Jeanlin Henry, une expo de photos où vous découvrirez le vécu de quelques anciens de l'île, la vie quotidienne des marins, mais aussi des photos du port et des bateaux d'autrefois, une vidéo également à bord d'un bateau de pêche. L'expo, elle est en place jusqu'au 6 juin, il reste quelques semaines, hein, donc dépêchez-vous. Et demain, il y aura une visite avec Jeanlin Henry, donc de 16h30 à 17h, c'est gratuit et c'est en accès libre, n'hésitez pas. Et puis toujours dans la photo, une rencontre juste après à l'auditorium avec la photographe Céline Gobillard, donc qui échangera avec vous sur la photographie et les rêves. À quoi rêve-t-on lorsque l'on vit sur une île? C'est une question qu'elle s'est posée, puisque Céline, elle collecte les rêves de voyageurs et elle photographie la nuit des portraits et des chemins. Et depuis quelques mois, l'île Dieu est devenue son nouveau lieu d'exploration. Donc si vous voulez la rencontrer, eh bien c'est demain de 18h30 à 19h30 et c'est gratuit. Et puis demain, mercredi, c'est une nouvelle semaine de cinéma qui commence. Et il y a deux nouveaux films à retrouver demain au ciné. Il est à 18h. Tout d'abord, ce sera Autofiction en version originale. C'est le dernier film du réalisateur espagnol Pedro Almodovar, dans lequel il raconte l'histoire d'un réalisateur célèbre, Raoul, qui traverse une grosse crise d'inspiration. Et pour écrire un nouveau film, il commence à utiliser des événements réels de sa vie, de celle de ses proches. Et petit à petit, comme ça, il crée un personnage féminin, Elsa, qui lui ressemble énormément. Le film parle surtout de la frontière entre la réalité et l'invention. On ne sait plus toujours ce qui est vrai ou ce qui est imaginaire, mais surtout, est-ce qu'on a le droit d'utiliser la vie des autres pour créer une œuvre et jusqu'où peut-on aller? Eh bien, la réponse à ces questions dans Autofiction de Pedro Almodovar demain à 18h. Et le deuxième nouveau film, demain à 21h, ce sera L'objet du délit, la dernière comédie dramatique d'Agnès Jaoui avec Daniel Auteuil qui incarne là un chef d'orchestre en train de préparer l'opéra Les Noces de Figaro, grosse production entachée par un scandale d'agression sexuelle. Les conflits d'opinion de génération vont éclater entre les chanteurs, les comédiens. Chacun prend position jusqu'à mettre en péril la production. C'est à découvrir demain soir. Voilà vos sorties à faire sur l'île Dieu.
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0: Isia Higelin avec la vague sur Neptune. J'espère que vous en avez profité des vagues ce week-end pour vous rafraîchir. Il est 10h tout juste en ce mardi, bienvenue.
1: 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Il est 10h. 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
0: Eh bien bonjour à tous, bienvenue sur Neptune en ce mardi 26 mai aujourd'hui. J'espère que vous allez bien ce matin, que vous avez ouvert grand vos fenêtres pour faire rentrer un peu l'air entre guillemets frais, hein, puisqu'il fait déjà plus de 24 degrés dehors à 10h du matin. J'espère que vous avez bien profité de la fête des fleurs ce week-end, enfin ce dimanche, voilà, avec tous ces beaux chars qui ont défilé, tous plus beaux les uns que les autres. Voilà, il y avait du monde, il y avait une bonne ambiance sur l'île-dieu ce week-end. Voilà, et puis bah, après vous vous êtes enfermé chez vous dans le noir, au frais, ou alors vous avez été à la plage, pourquoi pas. En tout cas, bah, ça va être un peu la même aujourd'hui, hein, puisque nous étions en vigilance jaune hier, et bien aujourd'hui on est en vigilance orange pour la canicule, voilà, pour plusieurs départements de l'ouest, hein. Donc et bien restez bien chez vous, profitez de cette température un peu, je dirais, un peu fraîche en ce moment pour aérer un peu chez vous, faire rentrer l'air frais, profitez-en et puis enfermez-vous après. Ou aller à la plage, pourquoi pas, mais attention, avec la crème solaire et tout, bien sûr. Hein, voilà. On en reparlera de toute façon de la canicule tout à l'heure dans cette émission. Donc à 11h15, tout à l'heure, il y aura un petit point météo aussi tout à l'heure. Juste le temps de vous rappeler qu'aujourd'hui, 26 mai, bien, nous fêtons les Bérangères aujourd'hui. Alors bonne fête aux Bérangères qui nous écoutent. Le soleil, qui, alors, voilà, il est bien présent, hein. Il se couchera à 21h46. Ce soir, on gagne encore 2 minutes de soleil. Il se lèvera demain matin à 6h21. Côté marée, on aura une pleine mer à 14h39 avec un coefficient de 55. La basse mer à 20h16. Ce soir, le retour de la pleine mer à 2h54 avec un coefficient de 57. Et puis le retour de la basse mer demain matin, donc à 8h50. Voilà pour le petit point sur la météo. Dans cette émission, bah, y a l'horoscope qui arrive tout à l'heure avec ce que les astres vous réservent pour cette journée de mardi. On parlera, je l'ai dit, donc de la canicule. Et puis toutes vos sorties, vos animations à faire sur l'île-dieu pour cette semaine, pour les jours qui arrivent. Voilà, il y a plein de choses encore qui se passent sur l'île, même après tous ces ponts et ces jours fériés. Alors, il y a un petit peu moins de trucs, hein, mais il y en a quand même. On découvrira ça tout à l'heure dans cette émission. La musique avec le chanteur suisse Stéphane Escher. Il revient avec un nouveau titre qui s'appelle « Toute la place » à découvrir d'ici quelques minutes, juste après la météo marine. Vous l'attendez, la voici, la météo marine du sémaphore de Saint-Sauveur. 10h03 sur Neptune, bonne matinée.
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3: Bonjour à tous ceux du sémaphore. Pour la météo, aujourd'hui, nous aurons un vent de secteur est-sud-est, force 3 à 4 Beaufort, mollissant variable 1 à 3 par le sud l'après-midi. Une mer peu agitée, avec une longue houle de nord-ouest de 1 à 1,5.

0: 5 mètres, s'atteignant 0,5 à 1 mètre vers le rivage l'après-midi. Ensoleillé et une bonne visibilité. Pour demain 27 mai, nous aurons un vent variable 1 à 3, mais sud-est dominant 2 à 4 à mi-journée. Une mer peu agitée, localement belle vers le rivage. Longue houle d'ouest à nord-ouest de 0,5 à 1 mètre, un temps ensoleillé et une bonne visibilité. Actuellement au sémaphore, nous avons un ciel clair, une bonne visibilité, une mer belle et un vent de secteur sud-est pour 6 nœuds. J'espère que vous passerez une excellente journée. À bientôt.
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0: Red Hot Chili Peppers, bien sûr, en 2002 avec By The Way sur Neptune. 10h14, on passe à l'horoscope.
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0: L'horoscope de ce mardi 26 mai. Les béliers, pour commencer aujourd'hui, vous avez envie de reprendre les commandes. Une idée qui semblait un peu floue devient soudain très claire. Alors faites-vous confiance, mais évitez d'aller trop vite, attention. Les taureaux, vous ressentez le besoin de construire quelque chose de solide, que ce soit côté travail, finance ou projet perso. La patience sera votre meilleur allié. Pour les gémeaux, votre esprit est en ébullition aujourd'hui. Les discussions s'enchaînent et une information inattendue pourrait totalement changer votre journée. Du côté des cancers, les émotions prennent de la place, mais elles vous aident à mieux comprendre ce qui compte vraiment pour vous. Une relation pourrait d'ailleurs évoluer positivement. Lion, besoin de reconnaissance aujourd'hui, et ça tombe bien, vous attirez facilement l'attention. Une prise de parole ou une initiative pourrait faire sensation en ce moment. Les vierges, donc pour ce 26 mai, vous êtes en mode on remet tout à plat, et franchement, ça vous fait du bien. Une journée parfaite pour régler un détail important ou repartir sur de bonnes bases. Les balances, vous recherchez le bon équilibre entre plaisir et responsabilité. Une discussion sincère pourrait remettre une relation dans le bon sens. Les scorpions, votre intuition est redoutable. Vous captez les non-dits et les tensions avant tout le monde. Servez-vous-en avec intelligence, pas avec méfiance. Pour les sagittaires, besoin d'air frais et de mouvement. Ça, c'est pour tout le monde. Une proposition inattendue ou une envie spontanée pourrait casser la routine avec bonheur. Du côté des capricornes, vous avancez discrètement mais sûrement. Quelqu'un pourrait enfin reconnaître vos efforts ou votre sérieux aujourd'hui. Les verseaux, vos idées sont originales, parfois même un petit peu trop en avance, mais aujourd'hui, quelqu'un pourrait vraiment comprendre votre vision. Et puis pour les poissons, pour terminer, vous ressentez tout très fort. Prenez du recul pour ne pas absorber les émotions des autres. Un moment calme vous fera énormément de bien. Voilà votre horoscope pour ce mardi 26 mai. On se retrouve d'ici quelques minutes avec vos sorties à faire sur l'île-dieu. Voilà, pour cette semaine, il y a plein de choses encore à faire. Et la musique juste après la pause avec les Tites Nacelles qui reviennent. Le nouveau titre des Tites Nacelles s'appelle Les Autres. C'est à découvrir juste après la pause sur Neptune. Bonne matinée, 10h17.
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Il a failli représenter l'Allemagne au concours Eurovision. C'était le chanteur du Liechtenstein, Wavy Boy, avec Black Glitter sur Neptune. 10h30, tout juste en ce mardi. Eh bien, c'est le moment de découvrir un peu ce qu'il y a dans l'actualité locale cette semaine. On va commencer tout d'abord avec une information importante du centre de santé de Lille-Dieu. La ligne téléphonique du centre de santé est actuellement indisponible. Alors, pour tout besoin médical non urgent, vous pouvez vous déplacer directement au centre de santé. Mais pour toute urgence vitale, eh bien, comme d'habitude, vous faites le 15. Hein, voilà, pour toute urgence vitale, je rappelle la ligne téléphonique du centre de santé qui est actuellement indisponible. Et justement, eh bien, on va parler toujours de santé avec Mon Espace Santé, cet espace numérique, le dossier médical numérique. Hein, si vous avez des soucis pour ou si vous voulez comprendre un peu comment ça marche, pour activer et gérer cet espace santé, pour créer un compte d'Octolib aussi par exemple, eh bien, le centre de santé peut vous aider. Il y a une permanence en ce moment jusqu'à 13h. Donc aujourd'hui, si vous voulez en savoir un peu plus sur tout ça, sur votre espace santé et puis sur Doctolib, n'hésitez pas à passer au centre de santé aujourd'hui jusqu'à 13h, ou alors ce sera le 24 juin pour la prochaine permanence. Vous venez avec votre carte vitale et vous venez avec un moyen pour accéder à votre boîte mail, hein, puisqu'il faudra valider votre compte. Donc il faudra avoir accès à votre mail, donc soit votre mot de passe, vous le ferez là-bas, soit avec votre téléphone. Hein. N'hésitez pas donc aujourd'hui jusqu'à 13h, hein, pour une permanence au centre de santé pour Mon Espace Santé, sans rendez-vous, hein, je le rappelle. La poissonnerie Yann Quintaro maintenant vous propose des langoustines cuites, des maquereaux, des lieux jaunes ou encore du thon fumé aujourd'hui à retrouver à la poissonnerie Yann Quintaro. L'exposition Portrait d'Ilet à découvrir au pôle culturel réalisé par Jeanlin Henry et le service patrimoine, elle est en place jusqu'au 6 juin. Quelques jours encore pour la découvrir. À travers cette expo, vous allez pouvoir découvrir le vécu des anciens témoins d'une histoire insulaire. Redécouvrez également les photos du port, des bateaux d'autrefois. Vous allez pouvoir embarquer à bord du Josse également et plonger dans la vie quotidienne des marins. Donc allez-y, c'est aux heures d'ouverture du pôle culturel. Mais si vous voulez, eh bien Jeanlin Henry vous propose une visite guidée. C'est gratuit, hein, sans réservation, n'hésitez pas. C'est demain mercredi à 16h30, ça dure une demi-heure à peu près. Voilà, vous pourrez poser toutes vos questions sur ces photos, ces appareils, tout ça. Il y a plein de choses à découvrir. Avec Jeanlin Henry, Portrait d'Ilet, donc en ce moment au pôle culturel du Petit Chiron. Toujours dans la photo, toujours au pôle culturel, juste après cette visite guidée avec Jeanlin, Céline Gobillard, une autre photographe, est à Lille-Dieu en ce moment. Elle vous propose de la rencontrer sur le thème de la photographie et des rêves. C'est donc demain à 18h30 à l'auditorium du pôle culturel. En 2024, Céline Gobillard amorce une recherche photographique autour du rêve. Elle collecte comme ça les rêves de voyageurs à Arles et puis elle photographie la nuit des portraits, des chemins. Et depuis quelques mois, l'île-Dieu est devenue son nouveau lieu d'exploration. Alors si vous voulez découvrir et parler avec elle sur la photo, les rêves, eh bien n'hésitez pas, c'est gratuit, c'est au pôle culturel à l'auditorium à 18h30 demain. Toujours au pôle culturel, décidément il s'en passe des choses là-bas. Vendredi, vous allez pouvoir faire un petit nettoyage de printemps de votre PC avec l'espace numérique du pôle culturel de 10h30 à midi. N'hésitez pas à porter votre PC pour faire un petit nettoyage de printemps. C'est gratuit, c'est en accès libre, donc n'hésitez pas. Il y a le Fab Lab qui est ouvert, bien sûr, comme chaque vendredi de 18h à 20h pour découvrir le lieu ou avancer sur vos projets en cours. Et puis samedi, toujours au pôle culturel, il y aura Bébé Lecteur, des lectures de livres en anglais et en français. C'est gratuit, c'est pour les 0 à 3 ans. Alors c'est sur inscription par contre. Donc c'est samedi matin, il y a deux séances. Et puis samedi, toujours dans l'après-midi, un café IA. Un temps pour partager, échanger, apprendre sur nos pratiques de l'intelligence artificielle. Si ça vous intéresse, eh bien n'hésitez pas. C'est de 16h à 17h30, samedi, gratuit en accès libre également. Et puis au pôle culturel aussi, jusqu'au 6 juin, vous pouvez découvrir l'exposition finale du projet « Sage comme des images » par le collectif Les Turbulentes, qui ont participé au contrat local d'éducation artistique avec les jeunes de Lille, des portraits croisés de 6e et de CE2.
des deux écoles de Lille, des trainbots également, et des résidents de l'EHPAD qui ont participé tous ensemble à ce projet. Donc si vous voulez le découvrir, c'est jusqu'au 6 juin au pôle culturel. Toujours au pôle culturel, bah oui, il se passe beaucoup de choses là-bas. Hein. Puis en plus, on est à l'ombre, on est au frais, donc c'est bien. N'hésitez pas, c'est une micro-conférence qui a lieu vendredi. Une micro-conférence sur le portrait au fil des siècles. C'est une conférence qui a déjà eu, hein, mais voilà, qui revient si vous n'avez pas eu l'occasion de la voir. Parfois vecteur de la représentation du pouvoir, parfois intime, le portrait se dévoile autant la manière dont le modèle est perçu de celle dont il désire être connu. Venez découvrir l'histoire du portrait de l'Antiquité à nos jours via 7 œuvres remarquables. Donc n'hésitez pas, c'est à l'auditorium du pôle culturel. Vendredi donc à 19h15, ça dure 45 minutes en gros, pas de réservation nécessaire. Donc n'hésitez pas à vous rendre à 19h15 vendredi pour cette micro-conférence sur le portrait. Ce week-end maintenant, un rendez-vous pour les parents avec le Point Info Famille, un atelier motricité libre avec Claire Pénard qui est psychomotricienne, un moment d'échange, de jeu et d'observation autour du développement de l'enfant. Ce sera samedi matin de 9h15 à 10h30 ou de 10h45 à midi, deux séances vous choisissez. C'est au Point Info Famille, donc c'est gratuit mais il faut s'inscrire auprès du Point Info Famille au 02 28 12 91 24 ou par mail à pif@il-ie.fr pour cet atelier donc samedi matin. Et puis on termine samedi toute la journée avec le premier salon du mieux vivre ensemble sur l'Île-Dieu. Ah, c'est pas au pôle culturel cette fois, c'est au casino de l'Île-Dieu toute la journée. Des conférences, des ateliers, des artisans du bien-être, des créations, il y a plein de choses, des producteurs. Vous pouvez découvrir tout ce qui touche à l'art de vivre, au bien-être d'hier, d'aujourd'hui et de demain aussi. C'est avec l'association La Faso qui organise ce salon du mieux vivre ensemble. Donc de samedi toute la journée de 10h à 18h au casino de l'Île-Dieu. Voilà pour toutes ces sorties à faire sur l'Île-Dieu pour cette semaine. Dans quelques minutes, on découvre un petit peu ce qu'il y a à faire dans les jours, les semaines qui arrivent. Voilà, il y a encore pas mal de choses de prévues. Je vous en parle tout à l'heure. En attendant, le nouveau titre de Benjamin Biolay avec un titre de circonstance. Ça s'appelle Écran Total. Pensez-y, hein, si vous allez à la plage, si vous sortez dehors. Voici Benjamin Biolay.

0: le dernier titre de Benjamin Biolay, un titre de circonstance, un écran total. Voilà, pensez-y, si vous allez à la plage, si vous sortez dehors avec ces fortes chaleurs, 25 degrés actuellement déjà sur l'île-Dieu. On est en vigilance orange, hein, je vous le rappelle, concernant la canicule. On en parlera un petit peu plus en détail tout à l'heure, donc de la canicule à 10h15. On continue avec nos sorties et nos animations à faire sur l'île-Dieu pour la semaine prochaine et puis les semaines ensuite qui arrivent. Puisqu'à partir de juin, pour protéger la santé de votre enfant dès ses tout premiers instants de vie, le CCAS de l'île-Dieu et le comité de développement de l'agriculture vous proposent un programme de distribution de paniers de légumes bio pendant la grossesse et des ateliers nutrition également. Ça s'appelle les paniers bio pour jeunes pousses. À partir du mois de juin, si vous voulez plus de renseignements, vous contactez Anouk au contrat local de santé qui vous en dira un petit peu plus, ou alors vous écoutez notre interview qu'on avait fait il y a quelques semaines déjà sur neptunefm.com. C'est donc au 02 28 12 91 37 pour avoir plus d'informations sur ces paniers bio. Le club des randonneurs de l'île-Dieu vous propose une nouvelle randonnée. Maintenant, ce sera le 1er juin prochain, c'est-à-dire lundi prochain. Et attention, ce ne sera pas n'importe quelle randonnée, puisque ça sera carrément un tour de l'île. Allez, départ 8h du parking des Vieilles pour un parcours de 27 km. Emmenez votre pique-nique, hein, puisque ça va durer une bonne partie de la journée. Donc n'hésitez pas, si vous voulez faire le tour de l'île avec le club des randonneurs, lundi 1er juin, départ 8h, voilà, pour toute la journée. La maison Vendée Autonomie vous propose une permanence à la MDSF de l'île-Dieu. C'est une fois par mois et la prochaine permanence pour de l'accueil, de l'écoute, de l'information, du conseil ou de l'orientation sur le handicap ou la perte d'autonomie. Eh bien, ce sera donc le mercredi 3 juin pour la prochaine permanence de maison Vendée Autonomie. Le 3 juin également, c'est le goûter des aînés pour les seniors de plus de 75 ans, mercredi 3 juin, donc à 15h, au chapiteau de la Citadelle, animé par le groupe Yéyé les copains. Donc n'hésitez pas, voilà, si vous avez reçu normalement une petite invitation, hein, n'oubliez pas de répondre pour participer à ce goûter des aînés. Ce sera le 3 juin prochain. Un concert maintenant, le Songe du Scarabée. C'est un trio polyphonique qui chantera vendredi 5 juin à 20h30 dans l'église Notre-Dame-du-Port à Port-Joinville, avec Christian Sépulcre qui est ténor occitan, Laurent Groer, basse lyrique, et Isabelle Berrioles, une improvisatrice joueuse. Ils vous ont concocté un programme de la musique baroque au chant du monde en passant par la musique du 20e. Une rencontre remplie de créativité et d'émotion. C'est l'entrée est libre, voilà, donc c'est le 5 juin prochain, vendredi la semaine prochaine, à 20h30 à l'église Notre-Dame-du-Port. Le 7 juin maintenant, l'ensemble scolaire Notre-Dame-du-Port et l'association des parents d'élèves organisent leur traditionnel rando lapin, bien sûr. Dimanche 7 juin, un parcours d'environ 5 km à faire en famille, en courant ou en marchant, comme vous voulez. Mais soyez vigilants, puisque vous devrez compter tous les lapins croisés sur votre chemin pour gagner de très jolis cadeaux. Les départs auront lieu entre 10h30 et 16h30 de la salle du presbytère à Saint-Sauveur. Donc vous venez un peu quand vous voulez, entre ces horaires-là, pour participer à cette rando lapin. C'est 3€ la participation, le goûter est inclus pour les enfants et c'est d'ailleurs gratuit même pour les moins de 5 ans. Sur place, il y aura un bar, des grillades, des hot dogs, des bonbons, des crêpes et même une pêche à la ligne. N'hésitez pas, vous pouvez payer par carte bancaire si vous voulez et privilégier votre venue à pied ou à vélo pour cette rando lapin le 7 juin prochain. Un atelier à couture maintenant à la recyclerie, c'est au Fab Lab de la médiathèque, mais c'est la recyclerie qui vous propose cet atelier avec différents tissus de récupération. Vous allez pouvoir créer vos accessoires réutilisables avec par exemple porte-savon, sac à pain, sac à vrac, tout ça, il y a plein de choses à faire avec des tissus de récup. Samedi 13 juin, donc de 15h30 à 17h30 au Fab Lab de la médiathèque. Inscription soit auprès de la recyclerie, soit auprès du Fab Lab. Et puis si vous avez une machine à coudre et des ciseaux, eh bien, apportez-les, ce sera plus facile puisqu'il n'y a pas de machine à coudre pour tout le monde. Donc n'hésitez pas, c'est gratuit en plus, hein, pour cet atelier couture. Voilà pour vos sorties à faire dans les semaines qui arrivent. La musique avec Sombre, son nouveau titre qui s'appelle Potential. On fera un petit tour du côté des années 90-2000 également, allez, en souvenir. On parlera également de la canicule hein, tout à l'heure à 11h15. On a des cadeaux aussi à vous faire gagner. Voilà, tout ça c'est dans la suite de cette émission sur Neptune. 10h45, bonne matinée à vous.
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3: Un petit retour dans les années 90 avec les Espagnols de Scapé qu'on vient d'écouter sur Neptune à 11h tout juste en ce mardi 26 mai. On continue cette émission Bonjour. Je le rappelle, l'émission Bonjour, c'est du lundi au vendredi de 10h à 11h30 avec un animateur différent tous les jours avec de l'information locale, de la musique bien sûr. 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Le jeudi matin et le vendredi après-midi, vous pouvez venir dans nos locaux, fort de la Pierre Levée, pour nous donner ce que vous souhaitez pour cette vente aux enchères qui aura lieu, je le rappelle, le 12 août prochain. Hein. N'hésitez pas, voilà, on a beaucoup de lots, on a beaucoup de choses, voilà, mais on est toujours en quête d'objets un peu insolites, vintage, collection ou des tableaux, voilà, plein de choses à vendre hein, pour cette vente aux enchères, pour nous rapporter un petit peu d'argent, voilà, pour pallier à la baisse de subventions, bien sûr, vous connaissez avec les associations, hein, c'est toujours un peu le même combat, voilà, donc on a plein de choses, on a des choses un peu insolites, voilà, donc des beaux tableaux aussi à vendre, on a plein de choses, rendez-vous le 12 août hein, pour tout découvrir. On repart en musique dans quelques minutes, on va parler un peu de la canicule, voilà, j'ai plein de choses à vous dire concernant cet épisode de forte chaleur qui a lieu depuis le début du week-end. Je vous en parle juste après la musique avec le chanteur Léman, Si je pars, c'est son tout nouveau titre à découvrir tout de suite sur Neptune, 11h03.

0: Le dernier titre d'Evanescence, Will You Follow, sur Neptune, 11h13. Maintenant, on va parler de la chaleur, la canicule depuis le début du week-end. La Vendée, plus particulièrement tout l'ouest de la France, hein, même une partie de la France quand même, connaissent un épisode de chaleur exceptionnelle. Pour une fin mai, des températures qui ont grimpé à des niveaux extrêmement rarement observés aussitôt dans l'année. C'est la première fois d'ailleurs que Météo France déclenche une vigilance canicule jaune et orange aujourd'hui pour un mois de mai. Hein, c'est la première fois dans l'histoire. En Vendée, donc hier, ce week-end, sont une douzaine de records de températures qui ont été battus, dont certains qui ont déjà été battus samedi, puis rebattus dimanche. Le plus fort, c'était à Chantonnay. 36,5 degrés, 35 degrés à La Roche-sur-Yon. Il avait fait 31,9 en 2017, c'était le précédent record, voilà, qui a été battu de plus de 3 degrés. À Lille-Dieu, il a fait 32,6 également, c'était donc pas hier, c'était dimanche. 32,6, le précédent record daté de 92, qui était de 30,6 degrés, voilà, donc 2 degrés de plus d'un coup sur plusieurs jours. Voilà, Météo France a donc désormais placé la Vendée en vigilance orange, hein, pour aujourd'hui, pour ce mardi, comme d'autres départements de l'Ouest d'ailleurs, une situation particulièrement rare au printemps, hein, je rappelle qu'on est encore au printemps, que l'été c'est que dans un mois, hein. Habituellement ce type d'épisode intervient plutôt en plein été, et justement cette précocité rend justement l'épisode un peu plus préoccupant, puisque la faune et la flore sont encore dans une phase de développement printanier et peuvent être fragilisées par cette chaleur brutale et le manque d'eau. Les sols commencent déjà à s'assécher, certaines cultures souffrent et les animaux sauvages peuvent aussi rencontrer davantage de difficultés pour trouver de l'eau et des zones fraîches. Voilà, on fait bien sûr toutes nos petites plantations au printemps, et ben voilà, c'est un peu du mal avec la chaleur. Donc arrosez bien si vous avez des récupérateurs d'eau, hein, évitez de tirer trop sur l'eau potable, hein, bien sûr, puisque voilà, on aura des restrictions d'eau potable de plus en plus précoce, hein, bien sûr. Et donc, bah, pour nous les humains, les autorités rappellent donc les consignes simples, hein, on vous le rappelle toujours: éviter les efforts physiques aux heures les plus chaudes, buvez régulièrement, prenez des nouvelles des personnes fragiles, restez prudent face au risque d'incendie, hein, avec une végétation déjà très sèche par endroits, notamment les barbecues, voilà, tout ça, faites attention. Et selon les prévisions, les fortes chaleurs devraient se poursuivre encore au moins jusqu'au milieu de la semaine, voilà, même peut-être fin de la semaine pour certains endroits. Donc ben voilà, faut attendre un petit peu. Alors sur le littoral, là, ça va être un petit peu plus doux normalement. Il y a encore des grosses chaleurs qui arrivent dans les terres, hein, en Vendée. On aura une petite brise normalement sur la côte, voilà. Donc on sera peut-être un peu épargné. Alors je dis pas qu'il va faire 20 degrés, hein, mais voilà, il fera peut-être un petit peu moins chaud. En tout cas, eh bien, voilà, appliquez bien les consignes, faites attention à cette chaleur qui va se poursuivre. Déjà plus de 25 degrés à 11h15, là. La chaleur vient un peu plus tard dans la journée, voilà, c'est pas de midi à 14h les heures les plus chaudes, non, c'est un peu plus tard, vers 17-18h, c'est là qu'il va faire le plus chaud. Donc on a de la chance, le soleil se couche juste après. Enfin voilà, donc et puis la température de la mer en ce moment est aux alentours de 18 degrés sur l'Île-Dieu. Voilà, si vous profitez de ces chaleurs pour aller à la plage, eh bien n'hésitez pas. Bon, l'eau est un peu fraîche quand même, hein. Ça n'a pas eu le temps de chauffer beaucoup, puisque cet épisode de forte chaleur est arrivé un peu d'un coup. Voilà, donc grosse chaleur en ce moment. Voilà, en vigilance orange, je le rappelle. 11h17, la musique, elle revient avec le groupe Blood Red Shows. Ça s'appelle Screams, à découvrir juste après la pause. Et puis bah, ce sera déjà l'heure de se quitter pour cette émission. Bonjour, bonne matinée.
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0: Lancelot avec un homme seul sur Neptune. 11h25, on va terminer tranquillement cette émission. Bonjour, le temps de vous rappeler quelques petites informations, hein, notamment eh bien, que nous fêtons les Bérangères aujourd'hui. Bonne fête aux Bérangères qui nous écoutent. Si vous en connaissez, n'oubliez pas de leur souhaiter une bonne fête aujourd'hui. En ce mardi 26 mai, le soleil est très présent en ce moment. Se couchera à 21h46 ce soir, on gagne 2 minutes de soleil, il se lèvera à 6h21 demain matin. Concernant la mer maintenant, eh bien elle sera haute à 14h39 avec un coefficient de 55, la basse mer à 20h16 ce soir, la pleine mer à 2h54 cette nuit avec un coefficient de 57 et puis le retour de la basse mer demain matin à 8h50. On va écouter pour la dernière fois de la matinée la météo marine avec le sémaphore de Saint-Sauveur.
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3: Bonjour à tous du sémaphore. Pour la météo, aujourd'hui, nous aurons un vent de secteur est-sud-est, force 3 à 4 Beaufort, mollissant variable 1 à 3 par le sud l'après-midi. Une mer peu agitée avec une longue houle de nord-ouest de 1 à 1,5 m, s'atteignant 0,5 à 1 m vers le rivage l'après-midi. Ensoleillé et une bonne visibilité. Pour demain 27 mai, nous aurons un vent variable 1 à 3, mais sud-est dominant 2 à 4 à mi-journée. Une mer peu agitée, localement belle vers le rivage. Longue houle d'ouest à nord-ouest de 0,5 à 1 m, un temps ensoleillé et une bonne visibilité. Actuellement au sémaphore, nous avons un ciel clair, une bonne visibilité, une mer belle et un vent de secteur sud-est pour 6 nœuds. J'espère que vous passerez une excellente journée. À bientôt.
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0: Le retour de la météo marine dès demain dans une nouvelle émission. Bonjour, ce sera avec Pascal qui sera là demain matin de 10h à 11h30. Voilà, protégez-vous du soleil en ce moment. Enfin, plutôt cet après-midi, là il fait 25-5 degrés. Voilà, donc ça va encore. Mais attention, puisqu'on est en vigilance orange pour aujourd'hui. Donc voilà, hydratez-vous, protégez-vous du soleil. Faites bien attention si vous allez à la plage. Crème solaire, tout ça, voilà. Faites attention aux coups de chaud, bien sûr. Et puis faites attention à tout ce que vous pouvez trouver sur les réseaux sociaux également, voilà. Attention à tous les commentaires qui circulent un peu sur les canicules, tout ça, voilà. Il y a toujours un peu, tout le monde y va un peu de son expertise sur Facebook, voilà. Donc pour cet épisode de forte chaleur en ce moment qui devrait durer jusqu'au milieu de la semaine, voilà. Donc peut-être un petit peu moins chaud sur la côte aujourd'hui avec un petit vent qui s'installe, donc on va voir ça aujourd'hui. Et puis voilà, le plus gros de la chaleur qui devrait arriver dans l'après-midi, voilà, on dit toujours c'est de midi à 14h les heures les plus chaudes, mais voilà, là depuis samedi c'est plutôt vers 17-18h où il commence à passer la barre des 30 degrés. Donc protégez-vous bien du soleil, je rappelle, vigilance orange aujourd'hui en Vendée pour la canicule en cette fin mai. On va terminer cette émission. Bonjour, je rappelle le programme d'aujourd'hui avec tout à l'heure l'agenda qui arrive avec vos sorties à faire sur l'Île-Dieu, 11h45 et 13h45 avec vos sorties. Je vous dis pas, à midi 15, on va parler du salon du Mieux Vivre Ensemble qui aura lieu au casino le 30 mai prochain, samedi, toute la journée au casino avec plein de choses à découvrir. On en parle aujourd'hui dans Je vous dis pas. Cet après-midi, destination cadeau de 14h à 15h avec plein de cadeaux à gagner avec Louis. De 16h à 17h, ce sera un cheveu sur la langue, un poil dans la main avec Yves Cadou. À 17h15, question pour un champion avec le club de l'Île-Dieu. Vous pourrez participer en écoutant si vous voulez. Et puis à 18h40, la Pokitech avec donc votre dose de culture quotidienne. Romans, mangas, jeux vidéo, films, séries, plein de choses à découvrir dans la Pokitech tous les jours à 8h40 et 18h40. Voilà, et puis de la musique bien sûr avec le nouveau Chabouzet Born to Die à découvrir tout à l'heure avec Indochine, l'aventurier en souvenir, avec le nouveau titre de Daran également, tout de suite, qu'on va écouter, s'appelle Je n'ai jamais vu personne, à découvrir tout de suite. 11h30, je vous souhaite à tous une bonne journée sous le soleil. 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
1: Le dernier titre de Louane, c'était Conduire sur Neptune, 11h40. On marche maintenant avec le chanteur Icar qui sera sur l'île-Dieu demain pour bien entamer son tour de Vendée en marchant et en chantant. Donc on le retrouve demain sur l'île-Dieu. Icar qu'on écoute avec Je marche à Londres. Voilà, bah, il marchera à l'île-Dieu pour le coup. Mais on l'écoute tout de suite à 11h40 sur Neptune. Bonne matinée.

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2: Mardi 26 mai, aujourd'hui, votre agenda sur Neptune avec quelques sorties à faire sur l'île Dieu. Bon, pour aujourd'hui, il n'y a pas grand-chose. Il y a juste un film à retrouver au Ciné-Ilès ce soir. À 21h, c'est La Vénus électrique, la dernière comédie de Pierre Salvadori où Pio Marmaille incarne dans les années 20 un peintre. Il est en quête d'inspiration, il en a plus beaucoup parce qu'il est en deuil. Mais sa vie va être bouleversée par une jeune femme qu'il va rencontrer. Elle se fait passer pour une médium. Elle est interprétée par Anaïs de Moustier. Et elle va lui redonner l'envie de peindre. Voilà, ça c'est cool, mais c'est surtout au grand bonheur de son galériste, joué par Gilles Lelouch, puisque lui, bah, il n'avait plus rien à exposer jusqu'à aujourd'hui. Et donc cette relation tombe à point nommé, même si c'est une fausse voyante. Il va tout faire pour que cette relation perdure, pour avoir tout plein de tableaux à vendre. Il y a plein de mensonges, de quiproquos, de situations inattendues. C'est à retrouver ce soir, donc à 21h. Demain, mercredi, une visite guidée de l'exposition au pôle culturel qui s'appelle Portrait d'Ilet de Jeanlin Henry, une expo de photos où vous découvrirez le vécu de quelques anciens de l'île, la vie quotidienne des marins, mais aussi des photos du port et des bateaux d'autrefois, une vidéo également à bord d'un bateau de pêche. L'expo, elle est en place jusqu'au 6 juin, il reste quelques semaines, hein, donc dépêchez-vous. Et demain, il y aura une visite avec Jeanlin Henry, donc de 16h30 à 17h, c'est gratuit et c'est en accès libre, n'hésitez pas. Et puis toujours dans la photo, une rencontre juste après à l'auditorium avec la photographe Céline Gobillard, donc qui échangera avec vous sur la photographie et les rêves. À quoi rêve-t-on lorsque l'on vit sur une île? C'est une question qu'elle s'est posée, puisque Céline, elle collecte les rêves de voyageurs et elle photographie la nuit des portraits et des chemins. Et depuis quelques mois, l'île Dieu est devenue son nouveau lieu d'exploration. Donc si vous voulez la rencontrer, eh bien c'est demain de 18h30 à 19h30 et c'est gratuit. Et puis demain, mercredi, c'est une nouvelle semaine de cinéma qui commence. Et il y a deux nouveaux films à retrouver demain au ciné. Il est à 18h. Tout d'abord, ce sera Autofiction en version originale. C'est le dernier film du réalisateur espagnol Pedro Almodovar, dans lequel il raconte l'histoire d'un réalisateur célèbre, Raoul, qui traverse une grosse crise d'inspiration. Et pour écrire un nouveau film, il commence à utiliser des événements réels de sa vie, de celle de ses proches. Et petit à petit, comme ça, il crée un personnage féminin, Elsa, qui lui ressemble énormément. Le film parle surtout de la frontière entre la réalité et l'invention. On ne sait plus toujours ce qui est vrai ou ce qui est imaginaire, mais surtout, est-ce qu'on a le droit d'utiliser la vie des autres pour créer une œuvre et jusqu'où peut-on aller? Eh bien, la réponse à ces questions dans Autofiction de Pedro Almodovar demain à 18h. Et le deuxième nouveau film, demain à 21h, ce sera L'objet du délit, la dernière comédie dramatique d'Agnès Jaoui avec Daniel Auteuil qui incarne là un chef d'orchestre en train de préparer l'opéra Les Noces de Figaro, grosse production entachée par un scandale d'agression sexuelle. Les conflits d'opinion de génération vont éclater entre les chanteurs, les comédiens. Chacun en prend position jusqu'à mettre en péril la production, c'est à découvrir demain soir. Voilà vos sorties à faire sur les lieux.
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3: Idriss avec nous à l'écoute de RFI, les midis à Paris et 10h en temps universel. Le journal, c'est tout de suite avec vous, Gilles Moreau. Gilles, bonjour.
4: Bonjour Caroline Paré, bonjour à tous. Dans l'actualité, des accrochages entre Iraniens et Américains malgré d'apparents progrès dans les négociations pour amener la paix au Moyen-Orient. Des frappes ont visé des sites de missiles en Iran. Les Iraniens, eux, auraient abattu un drone américain. L'épidémie d'Ebola dans l'est de la RDC, elle est extrêmement grave et difficile à gérer, selon le patron de l'OMS, attendu sur place ce mardi. En France, le gouvernement va présenter un projet de loi sur la protection de l'enfance dans un contexte de violence sexuelle dans le périscolaire à Paris. Il était considéré comme le dernier des géants du jazz américain. Sonny Rollins disparaît à l'âge de 95 ans. La Chine appelle les parties concernées au respect du cessez-le-feu. Elle l'a fait savoir ce matin à l'annonce par les États-Unis de frappes sur des sites de missiles dans le sud de l'Iran. De leur côté, les gardiens de la révolution disent avoir abattu un drone américain qui essayait d'entrer dans l'espace aérien iranien. Au Moyen-Orient, donc, la trêve est malmenée malgré d'apparents progrès dans les négociations. C'est l'un des points de blocage actuellement. L'Iran réclame le déblocage rapide d'une partie de ses fonds gelés à l'étranger. En particulier, la République islamique est dans l'impossibilité d'accéder à ces revenus issus du pétrole. Les sommes sont détenues dans des banques un peu partout dans le monde et le manque à gagner s'élèverait à des milliards de dollars. Il en est question, Aurélien Devernoy, lors d'une visite actuellement au Qatar d'une délégation iranienne.
5: La présence du gouverneur de la Banque centrale iranienne dans la délégation viserait en effet à obtenir le déblocage de tout ou partie de 6 milliards de dollars actuellement gelés dans un établissement financier de l'Émirat. Il s'agit de revenus pétroliers transférés en 2023 depuis la Corée du Sud, l'un des plus gros clients de l'Iran, suite à un accord de transfert de prisonniers entre Téhéran et Washington. Mais l'Iran avait vu ses fonds de nouveau bloqués quelques mois plus tard après les massacres du Hamas en Israël, le pays étant l'un des financiers du groupe islamiste palestinien. Téhéran souhaiterait le transfert de ses fonds dès la première étape de l'éventuel accord avec les États-Unis, l'Iran ayant beaucoup souffert ces derniers mois de son manque de devises, l'interdiction d'accès à ses avoirs détenus à l'étranger est depuis longtemps un des outils principaux de pression sur l'Iran. Il avait été utilisé entre 1979 et 1981 lors de la crise des otages américains, puis de nouveau dans les années 2000 et 2010 lors des négociations sur le nucléaire iranien. Après la signature de l'accord de 2015, Téhéran avait théoriquement recouvré cet accès, mais en se retirant du deal en 2018, Donald Trump avait provoqué un nouveau blocage des fonds.
4: Aurélien Devernoy du service économie de la rédaction. Le Sénégal est un pays sûr et viable et entend le rester. C'est la toute première déclaration du nouveau Premier ministre sénégalais Amadou Al-Aminou Mohamed Lo. Cet ancien de la Banque centrale des États d'Afrique de l'Ouest a été nommé par le président Bassirou Diomaye Faye en remplacement d'Ousmane Sonko qui lui a été limogé, qui pourrait prendre la présidence de l'Assemblée nationale. On en reparle plus en détail dans le journal de 13h. Également dans l'actualité africaine, l'épidémie d'Ebola dans l'est de la RDC. Elle est extrêmement grave et difficile à gérer, selon le patron de l'OMS, le docteur Tedros, attendu sur place ce mardi. Écoutons maintenant Mahmoud Ali Youssef, le président de la commission de l'Union africaine. Pour lui, cette épidémie rappelle une vérité fondamentale. La sécurité sanitaire est désormais une question de souveraineté, de stabilité économique, de paix et sécurité continentale.
6: L'Afrique ne peut plus rester vulnérable face aux crises sanitaires répétitives. Il est inacceptable que 19 ans après l'identification des virus Ebola, Bundi, Buguyo, le monde ne dispose toujours ni de vaccins homologués, ni de traitements spécifiques contre cette souche, car cette maladie n'a pas touché le monde occidental. Cette réalité doit nous interpeller collectivement. Nos populations ne doivent plus dépendre exclusivement des priorités, des financements, des chaînes d'approvisionnement et des capacités de production d'autres régions du monde pour protéger leur santé et leur vie. C'est pourquoi cette crise doit accélérer notre agenda de souveraineté sanitaire africain. Cette épidémie doit également être un signal d'alarme pour renforcer nos investissements dans la préparation aux pandémies. Nous devons accélérer le développement des instituts nationaux de santé publique, les centres d'opération d'urgence, les systèmes de surveillance, la génomique, les personnels de santé communautaire.

0: et surtout les capacités africaines de recherche, d'innovation et de fabrication locale.
1: Mahmoud Ali Youssef, président de la Commission de l'Union africaine. Les derniers bilans, eux, n'ont pas évolué. Près de 1000 cas suspects dans l'est de la RDC et plus de 200 morts potentiellement liés au virus Ebola. Il fait très chaud en Arabie Saoudite, c'est même par des températures caniculaires, au moins 45 degrés Celsius, que les musulmans poursuivent le Hajj, le grand pèlerinage annuel. Plus d'un million et demi d'entre eux devaient prier aujourd'hui sur le mont Arafat, étape phare de ce Hajj. C'est sur cette colline, située à environ 20 km de la Mecque, que le prophète Mahomet aurait prononcé son dernier sermon. En France, les révélations sur des cas de violence, notamment de violence sexuelle, se sont multipliées dans ce qu'on appelle le périscolaire, temps qui correspond au temps passé par l'enfant à l'école, mais en dehors des heures de classe. Désormais, certains doivent s'expliquer devant la justice, comme ce trentenaire, ex-animateur, jugé à partir d'aujourd'hui à Paris. Il est accusé d'agression sexuelle sur 7 enfants d'une école maternelle. C'est le premier procès public depuis les récentes révélations. Baptiste Coulon.
2: C'est le refus des enfants de retourner à l'école qui alerte les parents, se remémore Anna Kopp, avocate de 6 familles dans ce dossier.
3: Des enfants qui sont totalement opposés et qui pleurent sur le trajet à la maison quand les parents viennent les chercher. Et ça commence toujours comme ça.
2: Du haut de leurs 3 ou 5 ans, ils décrivent les agressions qu'ils subissent. La parole se libère progressivement, explique Rebecca Royer, l'autre avocate des familles.
4: Tous les enfants ont dénoncé des faits extrêmement similaires qui se passaient toujours au même endroit, au même moment, venant du même animateur.
2: Les parents réagissent immédiatement. Plusieurs plaintes sont déposées et l'animateur est rapidement suspendu. Mais Rebecca Royer regrette qu'un premier signalement, 8 mois avant les faits dénoncés, soit resté sans réponse.
4: L'information est remontée jusque à la directrice du périscolaire. Et la directrice du périscolaire, donc la mairie, n'a rien fait. La seule chose qui a été faite, ça a été de déplacer cet animateur de la petite section à la moyenne section.
2: Un an après l'ouverture de l'enquête, les familles regrettent toujours le manque d'accompagnement, notamment de la mairie de Paris, expliquent les deux avocates. Avec ce procès, elles espèrent faire bouger les lignes en France et à Paris, où 84 écoles maternelles font l'objet d'enquêtes pour des suspicions de violence.
1: Baptiste Coulon, et dans ce contexte, le gouvernement français présentera demain un projet de loi sur la protection de l'enfance qui sera inscrit au Parlement dès cet été, annonce du Premier ministre Sébastien Lecornu. De l'Angleterre à l'Italie, en passant par la France, une partie de l'Europe connaît une nouvelle journée de chaleur exceptionnel pour un mois de mai. Les températures montent depuis plusieurs jours, entraînant des records au-delà des 30 degrés Celsius. En France, on dénombre 7 décès liés à cet épisode, dont au moins 5 noyades. Le phénomène est dû à un afflux d'air chaud venu d'Afrique du Nord. Il se retrouve piégé sous les hautes pressions d'un puissant anticyclone. Le tennis à Roland-Garros, c'est sur une défaite en 5-7 que Gaël Monfils a fait ses adieux au tournoi parisien. Vaillant mais vieillissant, le Français de 39 ans s'est incliné face à son compatriote Hugo Gaston. Aujourd'hui, à Roland-Garros, suite et fin du premier tour, avec notamment les entrées en lice du numéro 1 mondial Yannick Sinner et de la numéro 1 française Loïs Boisson, oui, demi-finaliste l'an dernier. Un mot encore d'un accident de car ce matin en Belgique. Un car scolaire a été percuté par un train dans le nord de la Belgique. Le ministre de l'Intérieur belge annonce des victimes. Pour finir, la mort de Sonny Rollins, considéré comme le dernier des géants du jazz américain. Il s'est éteint à New York à l'âge de 95 ans. Ce saxophoniste hors pair aura participé à toutes les révolutions stylistiques du jazz dans les années 60 et 70. C'était aussi un homme de scène réputé pour ses concerts fleuves. Olivier Roger.
5: Celui que l'on surnommait le Colosse était le dernier des géants de l'âge d'or du jazz. Un âge d'or qui a vu naître les compagnons de scène de Sonny Rollins, Charlie Parker, John Coltrane ou encore Miles Davis, le trompettiste qui aurait eu 100 ans aujourd'hui. Sonny et Miles partageaient dès les années 50 la même envie de renverser la table dressée par Louis Armstrong, celle d'un jazz purement festif. Rollins est un homme curieux, il réinvente sans cesse ce qu'il est possible de faire avec un saxophone ténor. C'est la marque de l'époque, celle d'une quête constante de la nouveauté. Entre 1950 et 1960, aucun de mes albums ne se ressemble, disait-il. Rollins innove constamment, doté, il est vrai, d'une maîtrise technique hors du commun, acquise très tôt. Il a 8 ans quand ses parents lui offrent un saxophone. Ce musicien de génie est aussi un homme qui doute. Au milieu des années 70, une retraite spirituelle en Inde lui donne un second souffle et l'amène à privilégier la scène et les concerts fleuves qui deviendront sa passion, sa marque de fabrique. Il a toujours eu une oreille sur son temps et sur les modes musicales. Alpha. funk ou R&B qu'il ne suivait pas forcément, mais qu'il aimait accompagner.

0: Voilà, Sonny Rollins disparaît à l'âge de 95 ans. Emmanuel Bastide, bonjour, c'est à vous.
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11: Samedi 30 mai de 10h à 18h sur l'Île-Dieu au Casino, l'association La Faso organise le salon du mieux vivre ensemble. Valérie Millican, présidente de l'association et organisatrice du salon, bonjour.
12: Bonjour Laurent.
11: Ça va bien Valérie?
12: Oui, magnifique, un beau soleil sur l'Île-Dieu et un grand bonheur de pouvoir venir parler justement de ce salon du mieux vivre ensemble le 30 mai. Alors, j'avais une petite question pour toi Laurent. Est-ce que tu aimes découvrir?
11: Oui, Valérie, j'aime découvrir. Pourquoi?
12: Parce qu'en fait, ce salon, ça va nous permettre de découvrir tout un tas de personnes de l'Île-Dieu et des personnes aussi qui viendront de Dordogne. Est-ce que tu sais ce que c'est que du lait d'or?
11: Pas du tout.
12: Alors, je t'invite à venir découvrir ce que c'est que du lait d'or, parce que Capucine va nous faire découvrir ce que c'est que du lait d'or.
11: Bah, si tu veux nous en dire un petit peu plus, le lait d'or, c'est quoi, Valérie?
12: Le lait d'or, c'est une boisson faite évidemment à base de lait et de pas mal d'ingrédients que Capucine aura l'occasion de te faire découvrir. Ça sera génial.
11: C'est qui, Capucine?
12: Capucine, c'est Délicatesse. Tu sais, l'endroit où on peut trouver du bon chocolat à l'Île-Dieu. Est-ce que tu sais à quoi sert un hydrolat?
11: C'est une plante, non?
12: Alors, un hydrolat, c'est fait à base de plantes et je vous invite à venir découvrir Isabelle qui va nous faire...
11: Isabelle Chélan?
12: Exactement. Du petit jardin...
11: Du jardin des Perdrettes.
12: Du jardin des Perdrettes.
11: Sur l'Île-Dieu, pour être précis.
12: Et oui, c'est elle qui cultive ses plantes et qui s'en occupe avec amour, qui les cultive, qui les ramasse et qui les transforme pour en faire des hydrolats. As-tu déjà ressenti une organite?
11: Je sais même pas ce que c'est.
12: Ah, alors, tu vas venir découvrir Soara. Soara, elle est formidable. Elle fabrique des objets tout à fait incroyables, dont des orgonites.
11: C'est quoi?
12: Alors, une orgonite, eh ben, tu viendras découvrir ce que c'est qu'une orgonite.
11: Dis-nous en plus, tout de même.
12: C'est un objet décoratif, mais aussi énergétique, qui permet de rééquilibrer les énergies dans un lieu. Et je t'invite également à venir faire une séance d'olfatothérapie. C'est Cécilia qui va nous faire découvrir ce que c'est.
11: Cécilia Moriora?
12: Exactement, elle est également masseuse, elle fait des soins énergétiques assez incroyables. Donc je vous invite à venir faire une petite séance avec elle. Pendant cette...
11: C'est pareil, hein, si tu veux nous en dire un petit peu plus, je t'en prie, hein, ce que va proposer Cécilia.
12: Alors en fait, toutes les personnes qui vont venir sur le salon vont faire des conférences et vont expliquer tout ce qu'elles ont envie de vous faire découvrir. Donc je ne lui retire pas le plaisir de vous raconter tout ce qu'elle est en mesure de vous faire découvrir.
11: Toi Valérie, tu as proposé de la peinture intuitive.
12: Exactement, j'allais te demander justement, est-ce que tu as déjà peint avec la nature?
11: Pas du tout.
12: Eh bien écoute, moi j'aimerais vraiment te faire découvrir la peinture intuitive avec ce que l'on trouve dans la nature. Et il y a également Lola qui va venir faire découvrir la peinture aux enfants. Il y aura des ateliers justement qui seront organisés avec Lola pour les enfants. Et alors Laurent, est-ce que tu sais ce que c'est que l'équithérapie?
11: Les chevaux?
12: Oui, tout à fait. C'est Romane qui va venir nous faire découvrir l'équithérapie, qui fera également une conférence. Alors, ça va être très sympa ces conférences parce que Erinos va nous poser des questions et ce sera à nous de répondre et d'expliquer ce que l'équithérapie, la peinture intuitive.
11: C'est qui Erinos?
12: Alors Erinos, c'est un grand ami qui va venir exprès de Dordogne pour vous faire découvrir, par exemple, est-ce que tu sais ce que c'est qu'un champ d'âme?
11: Erinos va proposer une conférence sur le mieux vivre ensemble.
12: Sur le mieux vivre ensemble et également, pourquoi pas, ton champ d'âme. Il y a également Magali qui va nous proposer la biodanza. Tu as déjà entendu parler de la biodanza?
11: C'est de la danse un petit peu?
12: Oui.
11: C'est pour se reconnecter à soi-même?
12: Exactement, c'est une manière de se reconnecter à son corps par des mouvements. Mais également, Magali vous fera une petite conférence sur la biodanza afin de vous donner envie de participer à ces ateliers qu'elle commencera au mois de septembre.
11: Barbara sera aussi présente avec ses bijoux, Mister Pipi.
12: Tout à fait, elle va venir nous faire découvrir des bijoux absolument incroyables. La dernière fois que je l'ai vue sur un marché, elle faisait des boucles d'oreilles en forme de pingouin en verre. C'est assez joli et vraiment, ça donne envie de porter ces petits animaux aux oreilles, c'est trop mignon.
11: Est-ce que Barbara représente l'association La Fabrique?
12: Oui, c'est elle qui viendra et il y aura également Kevin de La Fabrique qui va nous faire découvrir et comment te soigner grâce au chanvre.
11: À découvrir donc durant cette journée du samedi 30 mai entre 10h et 18h.
12: Tout à fait. Et je t'invite aussi à venir composer un petit bouquet de fleurs avec Maude. Maude qui organise des ateliers toute l'année pour les enfants et les adultes également. Elle a sa propre production de fleurs de Lille et on peut la retrouver sur le marché.
11: Maude, c'est les petits bouquets.
12: C'est les petits bouquets, c'est ça.
11: Les conférences ont lieu à quelle heure? Est-ce que tu le sais? C'est au fil de la journée ou c'est déjà calé?
12: C'est ça, ça va être au fil de la journée. Ça va par rapport aux personnes aussi qui seront présentes. Je sais qu'il y a déjà Cécilia qui a envie de proposer une conférence et un atelier d'automassage à 13h. Donc ça, c'est un horaire qui est posé.
11: C'est déjà calé?
12: Ça, c'est calé. Et puis le reste, on va s'organiser au fur et à mesure des personnes qui donneront leurs horaires. Voilà. En tout cas, c'est de 10h à 18h. Et c'est le 30 mai.
11: Et c'est gratuit?
12: L'entrée est gratuite. C'est au casino.
11: Où retrouver toutes les informations de cette première édition du Salon du Mieux Vivre Ensemble sur l'Île-Dieu, Valérie Millican?
12: Alors, on va continuer à diffuser via, Yotrock. Il y aura des renseignements sur Yotrock.
11: Les réseaux sociaux?
12: Les réseaux sociaux. Et
11: est-ce que tu as une page Facebook pour cette association, la FASO?
12: On va en créer une là, c'est dans les jours à venir pour que vous ayez plus d'informations. En tout cas, oui, l'entrée est gratuite. J'ai déjà eu quelques questions via Yotrock. L'entrée est gratuite, bien sûr. Et vous pouvez venir avec vos enfants. Au contraire, il y aura beaucoup d'animation pour les enfants.
11: Comme tu le disais, avec Lola?
12: Avec Lola.
11: Lola de la Clairière, pour être précis.
12: De la Clairière, également Maude. Moi aussi, je ferai un atelier pour les enfants. Et puis, quelque chose de tout à fait particulier qui n'a pas l'occasion d'avoir lieu très souvent, une tombola toujours gagnante pour petits et grands.
11: Et il y aura quoi à gagner, Valérie ?
12: Alors, c'est une tombola, donc c'est des cadeaux, c'est des surprises. Tu découvriras tout ça, Laurent, quand tu viendras. Une tombola pour les enfants, une tombola pour les adultes, toute la journée, c'est-à-dire que vous prenez vos billets, vous ne devez pas attendre la fin de la journée pour avoir les cadeaux, vous pouvez les prendre immédiatement.
11: Ce premier salon du mieux vivre ensemble, c'est sur l'île d'Yon, rappelle la date, le samedi 30 mai, de 10h à 18h au Casino. Valérie Mélican, présidente de l'association et organisatrice du salon, merci beaucoup.
12: Merci beaucoup Laurent.
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1: Mardi 26 mai, aujourd'hui, votre agenda sur Neptune avec quelques sorties à faire sur l'île Dieu. Bon, pour aujourd'hui, il n'y a pas grand-chose. Il y a juste un film à retrouver au Ciné-Ilès ce soir. À 21h, c'est La Vénus électrique, la dernière comédie de Pierre Salvadori où Pio Marmaille incarne dans les années 20 un peintre. Il est en quête d'inspiration. Il en a plus beaucoup parce qu'il est en deuil. Mais sa vie va être bouleversée par une jeune femme qu'il va rencontrer. Elle se fait passer pour une médium. Elle est interprétée par Anaïs de Moustier. Et elle va lui redonner l'envie de peindre. Voilà, ça c'est cool, mais c'est surtout au grand bonheur de son galériste, joué par Gilles Lelouch, puisque lui, bah, il n'avait plus rien à exposer jusqu'à aujourd'hui. Et donc cette relation tombe à point nommé, même si c'est une fausse voyante. Il va tout faire pour que cette relation perdure, pour avoir tout plein de tableaux à vendre. Il y a plein de mensonges, de quiproquos, de situations inattendues. C'est à retrouver ce soir, donc à 21h. Demain, mercredi, une visite guidée de l'exposition au pôle culturel qui s'appelle Portrait d'Ilet de Jeanlin Henry, une expo de photos où vous découvrirez le vécu de quelques anciens de l'île, la vie quotidienne des marins, mais aussi des photos du port et des bateaux d'autrefois, une vidéo également à bord d'un bateau de pêche. L'expo, elle est en place jusqu'au 6 juin, il reste quelques semaines, hein, donc dépêchez-vous. Et demain, il y aura une visite avec Jeanlin Henry, donc de 16h30 à 17h, c'est gratuit et c'est en accès libre, n'hésitez pas. Et puis toujours dans la photo, une rencontre juste après à l'auditorium avec la photographe Céline Gobillard, donc qui échangera avec vous sur la photographie et les rêves. À quoi rêve-t-on lorsque l'on vit sur une île? C'est une question qu'elle s'est posée, puisque Céline, elle collecte les rêves de voyageurs et elle photographie la nuit des portraits et des chemins. Et depuis quelques mois, l'île Dieu est devenue son nouveau lieu d'exploration. Donc si vous voulez la rencontrer, eh bien c'est demain de 18h30 à 19h30 et c'est gratuit. Et puis demain, mercredi, c'est une nouvelle semaine de cinéma qui commence. Et il y a deux nouveaux films à retrouver demain au ciné. Il est à 18h. Tout d'abord, ce sera Autofiction en version originale. C'est le dernier film du réalisateur espagnol Pedro Almodovar, dans lequel il raconte l'histoire d'un réalisateur célèbre, Raoul, qui traverse une grosse crise d'inspiration. Et pour écrire un nouveau film, il commence à utiliser des événements réels de sa vie, de celle de ses proches. Et petit à petit, comme ça, il crée un personnage féminin, Elsa, qui lui ressemble énormément. Le film parle surtout de la frontière entre la réalité et l'invention. On ne sait plus toujours ce qui est vrai ou ce qui est imaginaire, mais surtout, est-ce qu'on a le droit d'utiliser la vie des autres pour créer une œuvre et jusqu'où peut-on aller? Eh bien, la réponse à ces questions dans Autofiction de Pedro Almodovar demain à 18h. Et le deuxième nouveau film, demain à 21h, ce sera L'objet du délit, la dernière comédie dramatique d'Agnès Jaoui avec Daniel Auteuil qui incarne là un chef d'orchestre en train de préparer l'opéra Les Noces de Figaro, grosse production entachée par un scandale d'agression sexuelle. Les conflits d'opinion de génération vont éclater entre les chanteurs, les comédiens. Chacun en prend position jusqu'à mettre en péril la production, c'est à découvrir demain soir. Voilà vos sorties à faire sur l'île Dieu.
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Il est 15h. 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

0: 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Il est 16h.
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3: Bonjour. Comment allez-vous, ce joueur ? Alors, j'espère que ça va bien pour vous. Ah oui, hein, je répète quand même pour ceux qui trouveraient drôle que je dise bonjour. Bien oui, que comme on n'est pas le soir, comme on n'est pas le matin, eh bien, c'est bonjour, moitié, que je dis bonjour et bonsoir en même temps. Bon, qu'est-ce que je voulais vous dire ? Ah ben oui, c'est que c'est une émission de donc un cheveu sur la langue, un poil à la main. Je vous rappelle le principe. C'est des chansons francophones. Il y a une partie, généralement, en général, c'est toujours une partie consacrée à un chanteur, une chanteuse ou un groupe de chanteurs. Et puis, à la seconde partie, le second volet de l'émission, eh bien, on parle d'un thème qui relie des chansons entre elles. Voilà. Et aujourd'hui, nous allons parler d'un monsieur ben, qui n'a pas vraiment... on en parle moins maintenant, bien que dans son temps, il ait fait quand même les beaux jours de la chanson française. Il s'agit de monsieur René-Louis Laforgue, qui est né un 13 mars 1928 dans une famille de militants libertaires du Pays basque espagnol. Voilà.

Étant né en Espagne, René Luis Laforgue, en 1928, bien sûr, il subit la guerre d'Espagne. Cette chanson s'appelle « C'est chouette ». Et ce monsieur René Luis Laforgue, eh bien, il va en exil, part en exil avec sa famille en France. Et son père, Grégoire Laforgue, s'installe à Cachan, Val-de-Marne, avec sa compagne parisienne Lucide, dont il se sépare assez vite. René-Louis Laforgue, il a passé son certificat d'études au collège de Pontoise et a exercé plusieurs métiers, notamment apprenti boucher, menuisier et machiniste, avant de participer à la résistance avec son frère Sylvain. Malheureusement, son frère Sylvain, lui, a trouvé la mort dans la résistance. René-Louis Laforgue a fait 36 métiers, il a peut-être fait celui-là, puisqu'il a fait une chanson dessus, « Les poseurs de rails ».

Le poseur de rail René Louis Laforgue. Après la libération, René Louis Laforgue, il y cherche à devenir comédien. Et il parvient à se faire engager en 1948 par Charles Dullin. Et en 1949, il fait une tournée européenne avec le mime Marceau. En 1951, il interprète avec Charles Denner, Paul Prébois et d'autres comédiens, la pièce « Drame à Toulon, Henri Martin », qui relate la vie et le procès d'Henri Martin, marin opposé à la guerre d'Indochine et condamné à 5 années de réclusion pour participation à une entreprise de

démoralisation de l'armée et de la nation. Les représentations sont interdites par plusieurs préfets et maires, mais la censure est souvent déjouée et la pièce est jouée plus de 300 fois. C'est durant ces tournées théâtrales que René-Louis Laforgue se met à l'écriture de chansons.

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C'est durant ces tournées, donc je disais, théâtrales, que René-Louis Laforgue se met à l'écriture des chansons. Et c'est ainsi qu'il joue ensuite dans la compagnie de Jacques Fabrice, créée en 1953. Et après les représentations, se produit dans les cabarets, la Villa d'Est, l'Échelle de Jacob, etc. Donc il a continué toute sa vie à faire du théâtre et à chanter. Remarquez, la chanson qu'on vient d'entendre, le mot et la chose, résume bien un peu cet état d'âme, puisque c'est un texte de Fénelon que René-Louis Laforgue a mis en chanson.

J'aime embrasser René-Louis Laforgue. C'est vrai que de faire des bisous, eh ben, écoutez, ça porte pas à conséquence. Et puis en plus, ça fait toujours plaisir d'en donner et d'en recevoir aussi des petits bisous comme ça. Embrasse, j'aime embrasser René-Louis Laforgue. René-Louis Laforgue qui, en 1955, remporte le prix André Claveau au grand concours de la chanson de Deauville, ce qui marque le début de sa notoriété. Et le 15 mars, il continue aussi au théâtre, bien sûr, puisque côté, entre autres, de Claude Évrard, il joue dans la pièce L'Opéra des Gueux de John Gay.

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1: Les rois de la petite reine, René-Louis Laforgue, le 17 octobre 1956. René-Louis Laforgue est dans la distribution de la pièce « La vertu en danger » de Sir John Vanbrugh, mise en scène par Jacques Fabry, aux côtés entre autres de Raymond Devos. Mais cette année-là, il est aussi à l'affiche parmi les premières parties des spectacles de Georges Brassens et il obtient dans la catégorie « Chanson » le grand prix du disque de la chanson française de l'Académie Charles Cros pour sa chanson « Julie Larousse ».

0: Julie Larousse, bien sûr, son grand succès, René Louis Laforgue. En 1957, René Louis Laforgue passe à l'Olympia. Et en 1962, il crée le cabaret L'École Buissonnière au 10 rue de l'Arbalète, dans le 5e arrondissement de Paris. S'y produisent notamment, alors attention, hein, il y a du monde, Guy Bedos, Paul Prébois, Pierre Louqui, Bobby Lapointe, Maurice Fanon, Christine Sèvres, Léo Campion, etc., etc., etc. Le cabaret est alors un rendez-vous des libertaires et pacifistes pour qui il anime de nombreuses fêtes. Après sa mort d'ailleurs, le cabaret sera dirigé par sa femme Claudie. Et on entendait pendant ce temps-là, à la radio, bah, Julie Larousse, bien sûr, et une autre chanson qui passait souvent sur les ondes de radiophoniques, Le Grand Manitou.
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0: René-Louis Laforgue, le grand Manitou. René-Louis Laforgue, en 1966, il fonde sa propre marque d'édition phonographique, les éditions du Tournesol, qui étaient distribuées par le Chant du Monde, à laquelle il confie ses ultimes enregistrements.
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0: Ah, Sacré Léon, c'est le titre de la chanson de René Louis Laforgue. Il a écrit pas mal de chansons, ce monsieur. Oui, c'est lui qui écrivait. Bah, qui a écrit notamment cette petite chanson qui s'appelle Les Mythes. Ah non, c'est pas lui qui a écrit celle-là. Là, c'est Dominique Donce. Mais c'est lui qui la chante. Les Mythes, René Louis Laforgue.
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les mythes, monsieur René Louis Laforgue. René Louis Laforgue, eh bien, le 3 juin 1967, il se tue en voiture sur l'ancienne route nationale 118, qui est numérotée RN112, entre Albi et Castres, lors d'un déplacement pour le tournage du feuilleton L'Éventail de Séville. Il était âgé de 39 ans. Sa sépulture est au cimetière de Cachan. Mais Dieu qu'il nous a laissé de belles chansons, notamment celle-là. Celle-là, elle est écrite par Pierre Louqui. Elle est du Pierre Louqui, mais René Louis Laforgue la chante merveilleusement bien. 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
1: Viendra me dire bonsoir, René-Louis Laforgue, marié à Claude Lédet, qui nous a quittés en 2014. Le couple eut trois enfants, Gilles, Vincent et Isabelle. Isabelle est la seule survivante actuellement.

0: Eh ben voilà, nous voilà rendus au second volet. Ça fait déjà une demi-heure que nous sommes là. Et le deuxième volet, eh bien, on l'a peut-être déjà un petit peu fait. On va continuer à parler de choses et d'autres. Il y a quelque temps, déjà, on parlait de café et puis de comptoir. Eh bien, on va continuer dans cette veine-là parce que Dieu sait qu'il y a des chansons sur les comptoirs, les cafés, les pudis de comptoir, etc. Eh bien, aujourd'hui, on va continuer avec le comptoir. Et comme, René-Louis Laforgue avait rencontré Brassens, entre autres. Je vous passe une chanson de Myosotis Trio qui a repris des chansons de Brassens qui n'ont pas été chantées par lui, des chansons qui n'ont pas eu de musique. Et puis, sur le disque qu'ils ont fait, ils ont écrit une propre chanson à eux qui s'appelle « Le comptoir des chansons avec Georges ». Eh bien, allons donc à ce comptoir des chansons avec Georges et le trio Myosotis Trio. On écoute.
1: 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Ce soir on vient vous les chanter, heureux d'être devant vous. Ne restez pas là sur le côté, venez approchez-vous.

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Mieux Otis Trio, le comptoir des chansons avec Georges. Ces trois musiciens admiratifs de l'œuvre de Georges Brassens, ça je vous avais dit. Et donc, il y a donc Patrick Hofter, Nicolas Thévenin et Paul Van Der Gaen. Et ils sont, à partir de textes orphelins de musique, ils ont utilisé de trouver des mélodies harmonieuses sur mesure. Et donc, ils ont fait un CD avec ces chansons-là. Et maintenant, on va en écouter bien sûr une autre, parce que quelquefois, il y a du monde au comptoir, mais quelquefois, on a envie d'être tranquille, tout seul, au comptoir.

Patachon, tranquille au comptoir. Patachon, eh bien, c'est un auteur, chanteur et mélodiste, on dit auteur, compositeur, interprète de l'Odève dans l'Hérault. Alors, il y en a qui préfèrent être tranquille au comptoir, puis il y en a certains, ben, ils aimeraient bien que tout le monde soit au comptoir. C'est Machu Picchu qui joue. Yeah, yeah, yeah.

pilier du comptoir du bistrot, c'est le moutardier du Chanoine. Alors, bien sûr, c'est un pseudonyme, hein, mais c'est un chanteur, hein, originaire de Corcelles-des-Monts, dans la Côte d'Or. Alors, certains artistes prennent très tôt la lumière, d'autres plus réservés, créent autant, mais dans l'ombre. Eh bien, c'est le cas de ce monsieur, puisque c'est en 2019, à 57 ans, que cet auteur-compositeur-interprète, le moutardier du Chanoine, a choisi de jouer dans cette seconde catégorie. Donc, il a commencé tard, mais ce qu'il fait, c'est assez sympathique, le moutardier du Chanoine, le pilier du comptoir. Parlons aussi des piliers de comptoir maintenant, avec un autre groupe.

Les piliers de comptoir, Malzingue, c'est un groupe de 5 musiciens originaires de Clermont-Ferrand qui jouent depuis une décennie. Leur style musical est décrit comme une chanson théâtrale.

Cette chanson, ça s'appelle L'envers du comptoir et c'est chanté par la Ruelle en chantier. C'est une jeune formation, il y a deux gars, deux filles et ça fait pas longtemps qu'ils chantent, mais ils ont déjà enregistré 4 albums. Alors les comptoirs, il y a des comptoirs, est-ce qu'il y en a dans un autre monde? Est-ce qu'on se retrouve quelque part autour d'un comptoir? Eh bien c'est ce que chante, ce qui pose la question, le comptoir des amis. C'est Gilles Dreux qui chante cela avec Pierre Billon. Gilles Dreux, on le connaît, enfin il est décédé, il nous a quitté le 7 janvier 2025, peut-être que lui a la réponse maintenant. Et Pierre Billon, c'est le fils de Patachou. Ils sont deux donc pour chanter le comptoir des amis.

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1: Le comptoir des amis, Gilles Dreux. Et donc Pierre Billon, Gilles Dreux, hein, que tout le monde a connu, il est né en 34, il est décédé le 7 janvier 2025 à Aubenas, dans l'Ardèche. Et Pierre Billon, c'est le fils de Patachou. Mais ce comptoir, si j'ai bien tout noté dedans, il y avait donc Eric Chardin, Johnny Hallyday, Beko, Aznavour, Gainsbourg, Anthony, Mouloudji, Léo Ferré, Jean Ferrat, Brassens, Moustaki, Brel, Dick Rivers, Michel Berger, Claude Nougaro, Edith Piaf, Barbara, Dalida et Nino Ferrer. Vu comme ça, ça donne envie d'y aller. Bon, écoutez, je suis pas pressé quand même. Hein. Non, on se retrouvera d'ici. Et puis, comme dit la pensée du jour, parce qu'on va quand même, maintenant que nous sommes à la fin de l'émission, parler de la pensée du jour, puis il y aura une petite blagounette après, c'est promis. Mais la pensée du jour, c'est, c'est une pensée qu'on peut dire tout le temps. Par contre, avec modération, il faut dire quand même qu'avec modération, le vin d'ici, ça vaut quand même l'eau de là, n'est-ce pas? Qu'est-ce que vous en pensez? Écoutez, je ne sais pas. En attendant, nous, on va arriver à la fin de l'émission. En quelques secondes maintenant, on va entendre ce merveilleux indicatif. Que voit ça, que voilà. Notre émission donc touche à sa fin. Je vous ai raconté donc la pensée du jour. Hein, mieux vaut le vin d'ici, mieux vaut le vin d'ici que l'au-delà. C'est une pensée. Et puis, je vous racontais la petite histoire quand même, la blagounette, je vous l'ai promise. Alors, c'est un monsieur qui, justement, on peut dire qu'il a fait la tournée des Grands Ducs, qu'il a usé pas mal de comptoirs, et il rentre chez lui, pas très, très, très, très bonheur. Alors, il est là avec sa clé, il chute, il est là, il fait pas de bruit, il essaie de pas faire de bruit, et il tourne la clé dans la porte, et bien sûr, il joue dans la serrure, et il ouvre la porte sans faire de bruit, mais là, paf, la lumière s'allume, et qu'est-ce qu'il y a en face de lui? Il y a sa femme qui lui dit « Hum ? Alors, t'as vu, à quelle heure tu rentres ?»
2: J'étais avec des copains à faire une petite balade, on a traîné un peu, mais enfin, comme il est quoi, minuit à peine, hein, alors bon.
1: Et à ce moment-là, il y a l'horloge qui fait boing, dong, dong, dong. Et le mec répond,
2: ouais, écoute, toi, l'horloge, hein, je sais qu'il est minuit, c'est pas la peine de le répéter 4 fois. Non, mais alors.
1: Reste plus qu'à vous souhaiter une bonne fin de journée. On se retrouve la semaine prochaine pour une nouvelle émission d'Un cheveu sur la langue, un poil dans la main. En attendant, bonne journée à tout le monde. Et puis, écoutez bien Neptune FM, notre radio. Donc, j'espère vous retrouver, comme toutes les semaines, la semaine prochaine. Et je vous dis bonsoir, mesdames, bonsoir, messieurs. Et merci de nous avoir écoutés.

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12: Voici Question pour un champion. Bonsoir à tous les auditeurs de Neptune FM sur l'Île-Dieu et dans le reste du monde. Le club de l'Île-Dieu vous présente en différé la deuxième séance du 6 mai 2026. Ce soir, l'animateur est Christian. À l'évaluation, nous avons Patricia. Et l'ingénieur du son est Guy. Nos cinq concurrentes sont Cathy, Claudine, Yannick, Joël et Isabelle. Le questionnaire est de divers clubs. Nous allons commencer par les 9 points gagnants. C'est parti. Quel est le plus haut sommet d'Afrique ? Le Kilimandjaro. Quel nom composé tiré de l'anglais désigne le vol d'un véhicule automobile au domicile de son propriétaire ?
13: Carjacking.
12: De son propriétaire contre la menace. Non.
13: Non.
12: Domicile. À son domicile.
13: Un home jacking.
12: Et un home jacking.
13: Oui, parce que j'avais compris un véhicule au départ.
12: Oui, c'est un véhicule, mais à domicile. Composé de l'anglais désigne le vol d'un véhicule automobile au domicile de son propriétaire. Quelle capitale est une ville sainte pour les catholiques, les juifs et les musulmans ? Jérusalem, oui. Depuis avril 2006, sur M6, quelle animatrice de télévision présente l'émission Déco ? Oula, le questionnaire est vieux. Non.
14: Valérie D'Amido ?
12: Oui, ouais, mais je crois que l'émission existe. Très vieux. Plus, d'ailleurs. Quel fleuve du nord-est des États-Unis se jette dans la baie de Chesapeake, au sud-est de Washington ?
15: Le Saint-Laurent ?
12: Non.
15: Le Potomac.
12: Le Potomac. À quel chorégraphe français doit-on les ballets du XXe siècle ?
15: Béjart.
12: Oui, Maurice Béjart.
14: Ah, c'est ça en plus.
12: À la poursuite de quel animal imaginaire ayant deux pattes plus courtes que les... Envoie-t-on...
14: Le dahu,
12: oui. Oui, mais trop tard. Oui, mais je vais le faire. Tu l'as dit trop tard, c'est passé. Quelle action a pour but d'évaluer le volume d'un corps ?
14: La pesée ?
12: Pardon ?
14: La pesée ?
12: Non, pas la pesée. Le volume ? Pas le poids.
14: D'un corps.
12: D'un corps, oui.
15: L'indice de masse.
12: Non, je veux un mot. Enfin, ça marche pour le bois aussi. Hein. C'est le. Le cubage.
13: Ah, le cubage, ah oui.
12: Eh oui. À quel orfèvre et joaillier russe doit-on les célèbres œufs de Pâques?
13: Ah ben oui.
12: Karl Farberger. Quel discours religieux est prononcé au cours d'un culte?
14: Un sermon?
12: Oui, ou un prêche, ou une homélie.
14: Oui.
12: Ouais, j'arrive, oui. Complétez ce célèbre proverbe. Quand le chat n'est pas là...
14: Ah, c'est trop...
12: Tout à fait. Et qualification de Cathy. Il en reste un. Quel chien domestique au poil épais, blanc ou crème est originaire de Sibérie occidentale? Vous m'avez entendu?
14: Il y en a deux.
13: Ouais.
14: Le Terre-Neuve?
12: Non. Ben non.
13: Sibérie.
12: Non, c'est pas des... Non, c'est pas des Yuski. C'est le Samoyède.
14: Ah, Samoyède.
13: Ah, je connais pas.
12: J'aurais dit un Yuski.
14: C'est des gros chiens qu'on voit à la neige aussi.
12: Alors, en signalisation routière, quelle est la constante des panneaux bleus ronds?
14: L'obligation.
12: Oui, obligation. Une obligation. De quelle couleur est le seul schtroumpf qui ne soit pas bleu?
14: Rouge.
12: Non.
13: Ah bon? De quelle couleur?
12: Oui.
14: Blanc?
12: Non.
14: Ah, lequel?
0: Le grand schtroumpf?
12: Non.
14: Non.
13: Non, non. La schtroumpfette?
12: Non.
14: Non.
13: La couleur? Ben oui.
12: Noir. Il y a un schtroumpf noir, sans aucun doute. Le poisson est parfois cuit au bleu.
14: La truite?
12: Oui, la truite. Quel tissu bleu est utilisé pour la confection des jeans?
13: Le denim.
12: Oui, le denim. Ah, oui. Qui est chargé par la fée bleue d'être la bonne conscience de Pinocchio?
14: Jiminy Cricket.
12: Oui, Jiminy Cricket, vrai, et oui. Qualification de Joël.
14: Bravo.
12: Il me reste une place maintenant. Comment s'appelle le restaurant de la gare de Lyon?
0: Le train bleu.
12: Ouais. Ah. Vous avez remarqué qu'on parle beaucoup de bleu, là.
13: Oui, oui, oui.
12: Avec le magenta et le jaune, quelle est la troisième couleur primaire?
13: Le rouge?
12: Non.
13: Primaire.
14: Le blanc?
12: Non. On parle beaucoup de...
14: Oui, oui, non, non.
0: Vermillon?
12: Non. Le cyan.
14: Le cyan.
13: Ah oui, le cyan. Oui.
12: Quel personnage des Simpsons a les cheveux bleus?
13: Marge.
12: Oui, Marge, ou Marjorie Simpson. Sous quel nom connaît-on mieux le citrate de sildenafil, appelé aussi petite pilule bleue?
13: Le Viagra?
12: Oui, tout à fait. Quel terme vieilli et péjoratif désigne une femme pédante et prétentieuse littéraire? Ah, prétention littéraire, oui.
0: Un bas bleu.
12: Oui.
13: Un bas bleu.
12: Un bas bleu. Alors, on a 6 pour Isabelle, 7 pour Yannick et 8 pour Claudine. Donc, ça se tient dans un mouchoir de poche. À quel légume associe-t-on la variété la bleue d'Auvergne?
14: La bleue d'Auvergne. Une pomme de terre?
12: Oui.
13: Ah oui, là.
12: Une pomme de terre et qualification de Yannick. Eh bien, Isabelle et Claudine ont quitté le jeu. Nous nous retrouvons pour le 4 à la suite en compagnie de Cathy, de Joël et de Yannick, à qui je vais proposer les thèmes suivants. Jean Gabin, mots d'origine scandinave, la cuisine provençale et le thème mystère fameux, s'il en est un. La cuisine provençale, si qui doit... Tu es prête? C'est parti. Quelle spécialité niçoise est composée d'une compotée d'oignons déposée sur une pâte à pain badigeonnée de pissala...
0: La pissaladière.
12: Oui, voilà. Quel pain provençal a pour origine le panifoca...
0: Non.
12: Quelle spécialité est une boulette de viande de porc et de blette hachée, moulée manuellement et recouverte de... Crépine.
13: De je sais pas.
12: D'accord. Quelle recette de la cuisine provençale est constituée d'olives broyées, d'anchois et de capres?
0: La tapenade?
12: Oui, la tapenade. Quelle soupe aux légumes d'été et avec des... Non. Appelé cadre à Toulon, quelle grande et fine galette à base de farine de pois chiche se déguste chaude sans l'aide de couvert. La soca.
16: La soca, oui.
12: Donc tu as fait 1. C'est déjà bien. Oui, alors, quelle spécialité niçoise est composée d'oignons déposés, tu l'as dit, la pisse saladière. Ensuite, alors, quel pain provençal a pour origine le pain faux cactus, pain plat cuit sur un foyer ou sur les cendres d'un feu, c'était la fougasse.
16: La fougasse.
12: Quelle spécialité est une boulette de viande de porc et de blettes hachées, moulées manuellement et recouvertes de crépines? Non. La caillette. Ah ben moi je joue avec ce qu'on m'a donné. Hein. Quelle recette de la cuisine provençale est constituée d'olives broyées, d'anchois et de capres?
16: La tapenade,
12: tu l'as dit. Alors là, tu aurais dû me laisser finir. Quelle soupe aux légumes d'été avec des capres est servie avec un mélange d'ail, d'huile... avec des pâtes et servie avec un mélange d'ail, d'huile d'olive et de basilic haché, le tout écrasé au pilon? La soupe au pistou. Et ensuite, la soca, je crois que je l'ai dit. Hein.
16: Oui.
12: Voilà. Donc ça fait un point. C'est le régime méditerranéen. Joël.
13: Il n'est pas crétois.
12: Joël. Donc, il me reste Jean Gabin, les mots d'origine scandinave ou le thème mystère?
16: Le thème mystère.
12: Ah, le thème mystère, on l'avait déjà eu une fois. C'est le nom des communes alsaciennes de plus de 5... De plus de 20 lettres avec 4 voyelles à l'intérieur, mais bon, on va pas...
13: Et qui se termine en aïe.
12: Mais voilà, mais tu le veux pas, donc je vais te trouver un autre.
16: Je veux bien, s'il te plaît.
12: Le thème mystère, c'est les opposants politiques célèbres. Bon, ça peut... Voilà, quoi. Je vais essayer de t'en poser quelques-unes. Tu es prête?
16: J'ai plus besoin.
12: T'appuies pas, tu me donnes juste les bonnes réponses. En Tchécoslovaquie, quel opposant au régime communiste fut le président de son pays de 1993 à 2003? Tu passes, sinon, si tu...
16: Passe.
12: Sous quel pseudonyme est connu le révolutionnaire mexicain Doreto Arango Arambula, assassiné en 1923?
16: Ah, je sais pas.
12: Bien que né en Argentine, quel révolutionnaire communiste fut déclaré en 1959 citoyen cubain de naissance par Fidel Castro?
16: Ah ben, j'allais dire Fidel Castro, mais non.
12: En 1907, quel fondateur de la Pravda déménage en Finlande pour des raisons de sécurité?
16: Passe.
12: En 1963, quel membre du FLN est désigné président de la République algérienne et installe alors une dictature?
16: Passe.
12: Wow. Quel révolutionnaire de la guerre civile mexicaine de 1910 contre le président Porfirio Diaz fut assassiné en 1919? C'était Emiliano Zapata. T'en connaissais deux, mais tu ne me les as pas donnés. Donc tu n'as pas fait de points, mais... Alors, en Tchécoslovaquie, quel opposant au régime communiste fut le président de son pays de 1993 à 2003? Václav Havel. Ensuite, sous quel pseudonyme était connu le révolutionnaire mexicain Doreto Arango Arambula, assassiné en 1923?
16: C'est là,
12: Pancho.
16: Ah, Villa.
12: Ben oui. Ensuite, bien que né en Argentine, quel révolutionnaire communiste fut déclaré en 1959 citoyen cubain de naissance par Fidel Castro? Che Guevara. Ensuite, en 1907, quel fondateur de la Pravda déménage en Finlande pour des raisons de sécurité? C'était Lénine. Et ensuite, en 1963, quel membre du FLN est désigné président de la République algérienne et installe alors une dictature? C'était Ahmed Ben Bella. Je crois que j'ai pas... C'était pas si simple que ça.
16: Non, c'était pas simple.
12: Yannick?
16: Très gentil de l'admettre.
13: Qu'est-ce qu'il y a là?
12: Qu'est-ce qu'il y a? Ah, il reste des choses, hein.
16: Je me souviens plus, oui.
12: Il y a Jean Gabin.
16: Oui.
12: Ou bien les mots d'origine scandinave.
16: Oh non, Jean Gabin.
12: Ah, t'as dit Jean Gabin.
16: J'ai dit Jean Gabin.
12: Moi j'aurais dit l'autre. Hein. Mais bon. Non, c'est bien. Allez, allons-y. Donc Jean Gabin. Ah, pas sûr. Quel est son véritable patronyme?
16: Jean.
12: Oui.
16: Forge. Non.
12: Bon, dans quel. Dans... Dans lequel de ces films entend-on la chanson Requiem pour un con de Gainsbourg ?
16: Passe.
12: Ah, si. En 1926, avec quelle meneuse de revue fait-il ses débuts au Music Hall ?
16: Comment elle s'appelle ? Bah, passe.
12: En 1971, qui est sa partenaire dans le film Le chat de Granier de Fer ?
16: Comment ? Simone Signoret.
12: Oui. Quelle actrice allemande naturalisée américaine entretient-il une.
16: Dietrich.
12: Oui. De quel film de Verneuil en 1962 a-t-il Belmondo pour partenaire ?
16: Saint-Jean-l'Hiver.
12: Oui. En 1958, dans quel film de Delannoy est-il Jules Maigret pour la première fois ? C'était Maigret, tant un piège.
16: Ah bon,
12: mais t'as fait trois. Alors, son vrai nom ?
16: Montcorgé.
12: Montcorgé.
16: Montcorgé.
12: Ouais. Dans quel de ces films entend-on la chanson Requiem pour un con de Gainsbourg ? Le Pacha.
16: Ah, ouais. Le Pacha.
12: Ensuite, c'était bien avec Miss Tinguette.
16: Non, pas Miss Tinguette. Je ne l'ai pas dit, ça.
12: Ah, tu ne l'as pas dit avec. En 1926, avec quelle meneuse de revue fait-il ses débuts au Music Hall ? C'était Miss Tinguette, ça, tu ne l'as pas dit.
16: Oui, non, mais j'avais cru répondre.
12: Ensuite, tu as dit Simone Signoret, sa partenaire dans Le Chat. Avec quelle actrice allemande naturalisée américaine entretient-il une longue liaison ? C'était Marlène Dietrich. Ensuite, le film de Verneuil avec Belmondo pour partenaire, c'était bien Un Saint-Jean-Hiver. Et en 1958, de quel film de Delannoy est-il Jules Maigret pour la première fois ? C'était Maigret, tant un piège. Joël a quitté le jeu. Nous retrouvons en face à face Yannick et Cathy avec un premier thème qui sera un thème culture générale. Dispositif mis en place en France par un arrêté publié au Journal officiel en 2016. Mon utilisation est pour le moment du ressort des maires. Je suis un document sécurisé délivré à partir des informations figurant sur le certificat d'immatriculation d'un véhicule. Je me décline en 6 certificats auxquels correspondent des couleurs.
13: Le permis de conduire ?
12: Non. Des couleurs.
16: La carte grise ?
12: En fonction de la motorisation du véhicule. Je donne droit à des avantages pour les véhicules les moins polluants.
13: Ah, oui, la vignette verte ?
12: Non. Pour le stationnement et la circulation dans certaines zones, je suis. Oui, elle n'existe plus, oui.
16: Elle vient d'être supprimée.
12: C'était la vignette critère. Mais elle n'existe plus, oui.
13: Ah, oui.
12: Ou certificat de qualité de l'air.
13: Oui, oui.
12: Littérature, Cathy.
13: Je garde.
12: Écrivain français né en 1895. Je publie mon premier livre, Colline, en 1929. J'obtiens un grand succès avec Que ma jolie demeure en. Que ma joie demeure, pardon, excusez-moi. En 1935. Profondément pacifiste après avoir été combattant de la Première Guerre mondiale, je suis brièvement emprisonné en 1939. Mes œuvres sont souvent ancrées dans le monde paysan provençal, comme Jean le Bleu ou Regain.
13: Giono.
12: Oui. Jean de son prénom.
13: Jean.
12: Là. Culture générale. Au XVIe siècle, j'étais l'action de critiquer les paroles, les actions des autres. Ensuite, je suis devenu, en religion, la condamnation d'une opinion, d'un texte après examen. Dans mon sens moderne, je suis l'examen des œuvres littéraires, des spectacles, des publications.
13: Une critique littéraire.
12: Exigée par le pouvoir, avant d'en autoriser la diffusion. En France, elle a été en vigueur en temps de guerre, je suis aussi la sanction défavorable à l'égard de la politique d'un gouvernement.
13: La censure.
12: Votée par une assemblée. La censure. Géographie.
13: Oui.
12: Cité anglaise de 55 000 habitants à 86 km de Londres, je suis la ville natale du poète Christopher Marlowe. Siège épiscopal dès 597, j'étais un lieu de pèlerinage très important au Moyen-Âge.
13: Westminster ?
12: Non. Au pèlerinage. Au Moyen-Âge.
16: Canterbury ?
12: Oui.
13: Oui.
12: Bravo. C'est bien, ça m'arrange. J'arrive pas à faire la fin. Canterbury. Mythologie maintenant. Fille ou descendante du fleuve Inachos, je suis prêtresse au temple de Héra à Argos. Zeus me remarque et je deviens une de ses nombreuses maîtresses à qui il donne de fréquents rendez-vous en se changeant en nuages. Quand Héra quand Hera épouse Zeus, nous surprend un jour. Zeus échange à cette situation et échappe à cette situation en se transformant en une belle génisse blanche.
13: Yo.
12: Oui, yo.
17: Yo.
12: Ah. Yo, yo.
13: Yo.
12: Bon, maintenant.
13: Oui.
12: Née en 1931 à Meulemines, j'étais un mineur de fond à 14 ans. Exerçant excellent dribbleur dans...
13: Virenque.
12: Non, excellent dribbleur dans le club de foot local. Je suis engagé par le club d'Angers avant de partir pour le Stade de Reims. Je remporte de nombreux trophées avec ce club avant d'échouer en finale de Coupe d'Europe.
16: Copa,
17: oui.
12: De son prénom.
13: Raymond.
12: Oui, Raymond, c'était bien.
16: Je ne sais pas,
13: Raymond.
12: Oui, on va pas dire ça.
17: Non, on voulait Copa.
12: Culture générale, 6 à 5 hein, pour le moment.
16: Je vais prendre.
12: Expression qui remonte à l'Antiquité romaine. Suétone en attribue l'invention à l'empereur Auguste. Je fais référence au nom du premier jour de chaque mois dans le calendrier romain, calendrier que les Grecs n'ont pas adopté. De nombreux synonymes de cette expression sont employés en français comme à la Saint-Glinglin, la semaine des quatre jeudis. Je désigne une date de remboursement... plus qu'hypothétique... des débiteurs insolvables. Je désigne tout report à une date indéterminée qui n'existe pas ou qui n'existe pas.
13: À la Saint-Glinglin ?
12: Non, je l'ai dit moi, à la Saint-Glinglin. Ah si.
17: Au calendrier. Au calendrier grec.
12: Oui, trop tard. C'était ce que j'aurais voulu.
16: Comme dans le lièvre et la tortue.
12: À la Saint-Glinglin. Une petite question littérature.
13: On prend.
12: On prend.
13: Je.
12: D'accord. Personnage d'un roman français de 1862. Je suis la fille de Félix Tholomyès et l'épouse de Marius Pontmercy. Abandonnée par mon père, je perds ma mère quand j'ai 8 ans, alors que celle-ci m'avait placée chez des aubergistes.
16: La petite fadette.
12: Qui me maltraitait.
13: Cosette.
12: Oui. De son vrai nom, Euphrasie. Oui, mais je ne le demandais pas.
13: Bon.
12: Santé médecine.
16: Je garde.
12: Organe qui joue un rôle important dans la déglutition et la respiration en fermant le nasopharynx. Je suis long de...
16: L'aluette.
12: Oui.
13: Oui, l'aluette, je...
12: Allélouette.
13: Oui.
12: Oui. Ou accepter uvule aussi, mais tu m'as dit l'aluette, donc moi ça m'allait. Musique maintenant.
13: Je garde.
12: Technique de chant, je consiste à passer rapidement et de manière virtuose de la voix de poitrine à la voix de tête. J'utilise des onomatopées, je peux être accompagné de musiciens, je peux devenir particulièrement rapide pendant les refrains.
17: Vocalisme ?
12: Oui.
13: Non.
12: On m'utilise principalement pour des chansons folkloriques dans les pays alpins germanophones.
13: Oui, le tri...
12: Non. Je suis... parfois appelée tyrolienne hors de Suisse. En Suisse, je suis souvent chantée sans accompagnement orchestral de manière relativement lente. Je suis.
16: Je l'ai connu.
13: Et oui.
12: Le yodel.
16: Le yodel. Oui.
13: Le yodel. Voilà.
12: On va pas dire. Alors, maintenant, c'est du cinéma.
16: Je laisse.
12: Film américain de 1991. Je suis un drame historique d'Oliver Stone, conduit comme une enquête journalistique, voire un suspense policier. Je présente une thèse contestable contre l'hypothèse pour un événement politique majeur de l'histoire des États-Unis dans les années 1960. Kevin Costner et le sénateur Garrison qui évoquent la culpabilité conjointe de la CIA, du FBI, de la mafia et de la Maison Blanche dans l'assassinat d'un président. Mon titre reprend les initiales de ce président.
16: JFK ?
12: Oui.
16: JFK.
12: 11. Mouvement artistique.
13: Oui.
12: Mouvement artistique. J'apparais dans les années 1950 en Grande-Bretagne et aux États-Unis. Je touche autant la musique, la mode et les arts appliqués que les arts plastiques. Je conteste les traditions et j'utilise...
13: Le mouvement hippie.
12: Et j'utilise des procédés nouveaux comme l'acrylique et la...
17: La nouvelle
12: vague. Et la sérigraphie. Souvent avec des couleurs vives et décalées par rapport à la réalité, représente...
13: Le pop art.
12: Oui, le pop art.
13: Oh,
12: 10 à 11. Quelle attente angoissée. Géographie maintenant, peut-être pour la dernière. Massif calcaire des Préalpes françaises. Je culmine à 2349 mètres au Grand Vémont. Mon économie repose sur l'exploitation forestière, l'élevage bovin et le tourisme avec des routes pittoresques comme celles des Grands Goulets et des stations de sport d'hiver.
13: Les Cévennes.
12: Des stations de sport d'hiver comme Villers-de-Lans ou Autran. Je m'étends sur les départements de l'Isère et de la Drôme. En juin et juillet 1944, je fus le théâtre d'un important combat des maquisards contre les troupes allemandes. Je suis...
13: Le...
12: Oui.
16: Le plateau des Glières.
12: Non,
16: pas ça.
12: Le Vercors.
16: Il en faisait partie. Oui, oui.
12: Allez, pour la dernière, je pense que ça va être un animal.
13: Allez, je garde l'animal.
12: Insecte social hyménoptère de la famille des Apidés. Je me caractérise par une silhouette trapue et une imposante pilosité. Mon corps est coloré de noir et de jaune. Grand.
13: Le frelon.
12: Non. Grand pollinisateur, nous sommes...
16: La guêpe.
12: Nous sommes encore actifs...
13: Le faux bourdon.
12: Non. Nous sommes actifs...
16: Le bourdon.
12: Oui. Alors, le bourdon, c'est bon, mais le faux bourdon, c'est pas bon. Notre grande gagnante de ce soir, mais Cathy n'a pas démérité, ça s'est arrêté à 10 à 14. La séance de questions pour un champion est maintenant terminée. Nous vous invitons à venir vous amuser avec nous comme joueur ou comme spectateur dans notre salle de la Citadelle les mercredis à 18h. Mais vous pouvez aussi écouter questions pour un champion sur Neptune FM vers 17h15, les mardis et jeudis, ou en podcast, au jour à l'heure de votre choix. Bonne soirée à tous.
13: Merci.
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2: Bonjour à toutes et à tous, soyez les bienvenus si vous nous rejoignez à l'écoute d'RFI en direct de Paris, il est 18h.
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1: Adrien Delgrange.
2: Il est 16h en temps universel et à Bamako, nous sommes le mardi 26 mai. Au sommaire de cette édition, au Liban, pour la première fois, Israël appelle à évacuer la ville de Nabatieh, grande ville du sud Liban. Notre correspondant nous attend. Au Sénégal, 4 jours après avoir été renvoyé par le président Bassirou Diomaye Faye, Ousmane Sonko a été élu ce matin président de l'Assemblée nationale. Dans ce journal aussi, sur une grande partie du continent européen, une chaleur intense et inédite s'abat. Un dernier mot de tennis. À Roland-Garros, le jeune français Moïse Kouamé a fait une entrée fracassante dans ce tournoi en battant l'ancien numéro 3 mondial Marin Cilic. Dans un instant, nous nous intéresserons à la française Loïse Boisson qui vient d'entrer en lice. Voilà pour les titres, soyez les bienvenus. Mais commençons ce journal au Mali, où l'on prépare en ce moment la Tabaski, comprendre la fête du mouton. Cette grande fête musulmane est appelée aussi l'Aïd el-Kébir dans les pays arabes. Cette année, le blocus de Bamako complique grandement l'organisation de la Tabaski. Les djihadistes empêchent les marchandises d'entrer dans la capitale malienne. David Bachet, bonjour.
3: Bonjour Adrien, bonjour à tous.
2: Une situation très difficile à vivre pour les familles.
3: Et aussi pour les éleveurs, acheminer ces moutons à Bamako, les amener dans la capitale malienne, c'est beaucoup de difficultés et le risque de tout perdre à cause des djihadistes, explique un économiste malien. Beaucoup d'éleveurs ont préféré exporter, les vendre dans les pays voisins. C'est ce que confirme un important acteur de la filière viande, un professionnel. Ceux de Kay, Nara, Nioro ou Kita, des villes maliennes, ont souvent mené leurs bêtes vers le Sénégal et la Mauritanie. Ceux de Mopti, vers la Côte d'Ivoire, détaille encore cette source. Mais cela a un coût significatif, ça coûte cher. Surtout quand le blocus, l'action des djihadistes, oblige à payer le carburant au marché noir. Et de conclure, cette Tabaski, c'est une catastrophe pour les éleveurs. Pour les familles aussi, confrontées à des prix qui ont explosé, qui ont grimpé. Les années passées, on pouvait trouver des moutons à 50 ou 75 000 francs CFA. Cette année, il n'y a rien en dessous de

0: et jusqu'à 2 ou 3 jours entiers d'affilée dans certains quartiers de la capitale. Selon un communiqué du gouvernement, un nouveau convoi de plus de 600 camions-citernes chargés de carburant a pu entrer dans la capitale samedi, sous escorte militaire, accompagné de l'armée. C'est ce qui a suscité l'espoir d'une amélioration pour le jour de la fête demain.
1: Les précisions de David Bachet. Merci David. La fête de la Tabaski sera célébrée demain. Mercredi. Comme un air de revanche politique au Sénégal, Ousmane Sonko n'a pas dit son dernier mot. Il a été élu à la mi-journée président de l'Assemblée nationale sénégalaise. Le président de la République avait mis fin à ses fonctions de Premier ministre il y a 4 jours. Ousmane Sonko n'est plus le chef du gouvernement, mais il a été élu aujourd'hui avec 132 voix. Il devient ainsi la deuxième personnalité de l'État. « Je n'utiliserai pas cette responsabilité pour organiser le chaos dans le pays », a déclaré le nouveau président de l'Assemblée nationale sénégalaise. 18h04 à Paris, autre grand titre, la situation au Liban. L'armée israélienne poursuit ses attaques sur le sud Liban. Hier encore, un violent bombardement israélien contre une localité du sud de la plaine de la Beka a fait, selon encore un bilan provisoire, 11 morts, 15 blessés. De son côté, le Hezbollah continue d'attaquer des positions israéliennes. Nous retrouvons en direct du Liban Paul Khalife. Bonjour.
2: Bonjour Adrien, bonjour tout le monde.
1: Vous êtes l'un des correspondants des RFI au Liban, Paul. Aujourd'hui, 26 mai, les Israéliens ordonnent l'évacuation, demandent expressément aux habitants de quitter la grande ville de Nabatieh.
2: Oui, Nabatieh est la deuxième ville du sud Liban en termes de population avec plus de 120 000 habitants. Lors de la guerre de 2024, le célèbre souk, le marché historique, avait été presque entièrement détruit. Les dégâts sont encore plus importants aujourd'hui. Des quartiers résidentiels ont été démolis et sont désormais inhabitables. Nabatieh fait partie des 4 plus grandes villes du sud Liban ciblées par Israël. Khiam, qui comptait une trentaine de milliers d'habitants, est située à 6 km de la frontière face à la localité israélienne de Metulla. Elle est totalement détruite et vidée de sa population. Bint Jbeil, à 5 km de la frontière dans le secteur central du sud Liban, a été le théâtre de combats rapprochés acharnés. Après son occupation, dans la deuxième moitié d'avril, les Israéliens ont procédé à des destructions systématiques à l'aide d'explosifs ou de bulldozers lourds, ces fameux D9. Il ne reste plus aucun des 30 000 habitants. Khiam et Bint Jbeil se trouvent au cœur de la zone tampon, établie unilatéralement par Israël dans le sud Liban. Elles sont en grande partie rasées. La ville côtière de Tir, elle, n'est pas inclue dans cette zone. La cité antique, qui se trouve à 25 km de la frontière, est la plus grande en termes de population avec 150 000 habitants. L'armée israélienne a ordonné son évacuation le 22 mai, avant de commencer de violents pilonnages qui ont réduit en ruines des quartiers entiers.
1: Merci beaucoup Paul Khalife, en direct du Liban pour RFI. Près d'une semaine après la diffusion d'une vidéo par le ministre israélien de la Sécurité nationale, où l'on voit l'arrestation de militants de la flottille pour Gaza, des hommes, femmes, agenouillés, menottés et maltraités. Eh bien, une semaine après, nous apprenons cet après-midi que le Premier ministre Sébastien Lecornu a annoncé devant les députés français la possibilité de porter l'affaire en justice.
3: Puisqu'il s'agit de ressortissants français, nous n'excluons pas une saisine de notre propre justice sur l'ensemble des agissements tels qu'on a pu les constater sur cette vidéo. Car par définition, on ne peut pas s'en prendre à des citoyens français en toute impunité et sans réaction. Enfin, il est indispensable d'aller plus loin dans les mesures de sanctions, notamment parce que c'est le cadre opérant et utile qu'est le cadre de l'Union européenne.
1: Des propos recueillis par Brieux-Bochet. Une bonne partie de l'Europe frappée par des températures de l'air très élevées pour la saison. En France, 13 départements de l'ouest du pays seront placés demain mercredi en vigilance orange canicule. La France qui a battu un nouveau record de chaleur pour un mois de mai ce mardi, nous indique à l'instant Météo. Météo France. Dans l'actualité française, la remise en liberté de l'ancien PDG de l'entreprise Lafarge, Bruno Lafont, et son bras droit, Christian Hérault. Les deux hommes avaient été condamnés il y a un mois et demi pour financement du terrorisme en Syrie. Pour retrouver

0: Pour retrouver la liberté, ils devront payer chacun une caution de 90 000 et 100 000 euros et ont interdiction de quitter le territoire national. Le casse du musée du Louvre, bientôt au cinéma. Le spectaculaire vol de bijoux en octobre dernier dans le plus grand musée au monde va être l'objet d'un film réalisé par Romain Gavras. Alors ni le titre, ni la date de sortie, ni le nom des acteurs pour ce film n'ont encore été annoncé. Refermons ce journal à Roland-Garros, où se poursuivent les internationaux de France de tennis. La fin des matchs du premier tour sont à l'honneur aujourd'hui. Éric Mamrut, vous êtes sur place. Vous suivez l'entrée en lice de Loïse Boisson, la Française qui s'était révélée l'an passé en atteignant les demi-finales du tournoi.
1: Effectivement, Loïse Boisson, que l'on n'a pas vu beaucoup depuis sur des cours de tennis professionnels. Donc après cette incroyable demi-finale ici même l'an dernier à Roland-Garros, elle avait remporté dans la foulée un tournoi à Hambourg, mais ensuite avait été sérieusement perturbée par de nombreuses blessures à la cuisse puis à l'avant-bras droit. Résultat, ce n'est qu'au mois d'avril dernier qu'elle est revenue sur le circuit, ne jouant que très peu, ne gagnant que très peu, une seule victoire en 4 matchs. Elle manque donc de repères, de rythme, et on le voit, c'est compliqué face à son adversaire du jour, la Russe Anna Kalinskaya, 24e mondiale. La Russe mène 6-2, 3-1. C'est compliqué pour Loïse Boisson.
0: Éric Mamrut pour nous faire vivre ce tournoi de tennis de Roland.
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2: Bonjour à tous et bienvenue dans cette nouvelle chronique culture de la Pokitech. Aujourd'hui, je vais vous parler du roman Kael. Donc, c'est un roman de science-fiction pour un lectorat young adulte qui a été écrit par l'auteure française Alexiane Delis. Il s'agit d'un hors-série à la saga Tiziri qui est terminé en 2 tomes. Il est paru le 4 juin 2024 aux éditions Plume Blanche avec 336 pages et il existe une version numérique de ce titre ainsi qu'une version audio de 565 minutes par les éditions Audible Studio. Donc le résumé de ce spin-off, l'arrivée des humains sur leur planète est le plus grand cataclysme de l'histoire des Écomères. Kael a assisté à leur chute depuis les étoiles, à leur trahison, et désormais il voit en l'esprit blanc Tiziri la seule chance de salut de son peuple. Il aurait pourtant dû la tuer, il le sait. Malgré tout, à chaque fois que ses doigts se posent sur son arc, il est incapable de décocher sa flèche. Redécouvrez le voyage de Tiziri à travers la jungle hostile, par ses yeux à lui, et plongez dans ses souvenirs d'enfance jusqu'à son ascension au rang de Siolka. Donc, concernant maintenant mon avis, j'avais beaucoup d'attentes avec ce spin-off qui se place du point de vue de Kael, mais je dois avouer avoir été un petit peu déçue. Si j'ai adoré me replonger dans l'univers de cette duologie incroyable, j'ai trouvé ça dommage de nous présenter des événements qu'on avait déjà vécus, avec la seule nouveauté de le faire du point de vue de Kael et non de celui de Tiziri, surtout que le tout est traité assez rapidement, ce qui donne l'impression de sauter des passages dans la narration. Celle-ci est d'ailleurs un peu plus compliquée à suivre en audio, puisqu'on alterne entre des moments du passé de Kael et des moments du présent, sans vraiment de transition. La démarcation est en revanche bien visible dans le roman, si jamais vous lisez en version papier ou numérique. De mon point de vue, ce tome aurait été bien plus intéressant et complémentaire à la série s'il s'était uniquement concentré sur le passé de Kael et sur des choses qu'on ne connaissait pas déjà pour se révéler comme un indispensable à la saga. C'était donc une bonne lecture pour le côté fanservice et nostalgie, mais qui est quand même teintée d'une pointe de déception concernant les vrais apports en termes de nouvelles informations. J'ai en revanche beaucoup aimé l'épilogue qui nous offre quelques pages post-duologie. J'accorde donc la note de 3 sur 5 à ce spin-off. Voilà, donc je rappelle que le roman Kael est un spin-off à la saga Tiziri qui est terminé en 2 tomes et qui a été écrite par l'auteure française Alexiane Delis et qui est à retrouver aux éditions Plume Blanche. C'est tout pour la chronique d'aujourd'hui, j'espère qu'elle vous aura plu. Je vous donne rendez-vous dès demain pour une nouvelle émission de la Pokitech. Sur ce, bye bye.
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0: 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Il est 19h. 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
2: Mardi 26 mai, bonsoir à tous. Soyez les bienvenus dans la session soirée de l'info sur RFI. C'est parti pour 3 heures d'actualité et au programme le grand reportage d'abord dans 10 minutes qui ce soir nous emmènera en Nouvelle-Zélande. On va évoquer les Maoris, peuple autochtone qui représente plus de 15% de la population néo-zélandaise. Leurs droits régressent, marginalisation de leur langue à l'école, fin de certains partenariats. La raison, eh bien la politique d'uniformisation que le gouvernement néo-zélandais mène actuellement. Ce sera avec Emma Garbou Lorenzoni. Juste après le débat du jour, ce mardi, le premier procès public depuis le scandale des violences sexuelles dans le périscolaire à Paris s'est ouvert. C'est un animateur d'une école qui comparaît pour des agressions sexuelles sur 9 enfants. On va évoquer dans ce contexte un nouveau concept, celui de la victimité. Est-ce qu'il faut mettre en place une présomption de victimité qui serait dans le miroir de la présomption d'innocence? Il y a des voix qui s'élèvent dans ce sens. Est-ce que c'est une simple rustine ou un vrai outil de lutte contre les violences? Ce sera dans 30 minutes. Dans une heure, le grand journal du soir et le dossier qui sera consacré à cette canicule exceptionnelle pour une fin de mois de mai que l'Europe de l'Ouest connaît actuellement. 18h30 TU Afrique soir, première édition de ce mardi. 19h10 temps universel, dans 2h10 mardi politique ce soir avec Cyrielle Chatelain, présidente du groupe écologiste et social à l'Assemblée nationale, députée de l'Isère. Et puis dernier rendez-vous de sa session soirée de l'info sur RFI Accent d'Europe qui sera ce soir en Italie où une partie de l'extrême droite fait campagne sur une proposition de remigration. Reportage également en Irlande, vous allez apprendre comment réussir à débrancher vos ados de leur smartphone. Ce sera à 19h40, temps universel. Pour l'heure 17h de TU. Bonsoir Adrien Delgrange.
4: Bonsoir à toutes et à tous.
2: L'heure de votre journal est à la une ce soir. Donald Trump qui demain, mercredi, va réunir son gouvernement à Camp David.
4: Une réunion inédite au moment où les tractations avec l'Iran n'avancent pas. Quant au front israélo-libanais, la situation se crispe. Un cessez-le-feu est théoriquement en vigueur depuis le 17 avril dernier, mais ces dernières 24 heures ont particulièrement été tendues. 11 morts libanais dans des raids israéliens. Le Hezbollah assure de son côté qu'il y a bien des combats dans le sud et revendique des attaques de drones. Nous sommes en ligne de Jérusalem avec Frédéric Misselin. Frédéric, ce soir, l'armée israélienne étend ses opérations militaires en territoire libanais et les premières frappes sur Nabatieh ont commencé.
5: Oui, les bombardements viennent de commencer sur la ville de Nabatieh. Ils font suite aux ordres d'évacuation émis un peu plus tôt dans la journée par l'armée israélienne. Et puis devant son cabinet de sécurité, ce soir, le Premier ministre Benjamin Netanyahou a précisé à l'instant, je cite, « Nous approfondissons notre opération au Liban. L'armée opère sur le terrain et s'empare de terrains dominants. Nous renforçons, dit-il, la zone de sécurité pour protéger les communautés du nord d'Israël. » Interrogés par RFI, les militaires confirment qu'ils opèrent au-delà de la ligne jaune. Cette ligne de démarcation que l'État hébreu a lui-même instaurée matérialise, vous le savez, une zone tampon dans le sud.

0: L'incertitude règne sur l'issue des discussions entre les États-Unis et l'Iran, des négociations auxquelles Israël ne participe pas et les Israéliens craignent d'être contraints par un futur accord si ce dernier devait inclure le Liban.
1: Frédéric Misselin à Jérusalem pour RFI, merci à vous. Dans la région, nous avons appris que l'Iran annonce de premières mesures pour rétablir Internet pour les Iraniens après une coupure quasi totale depuis le début de la guerre avec les États-Unis et Israël. C'était le 28 février. La première étape vers un accès libre et régulé au cyberespace a été franchie aujourd'hui, a déclaré le vice-président iranien Mohamed Reza Aref. Emmanuel Macron se voit sélectionneur de l'équipe de France de l'électrification. Voilà le surnom donné aux 200 entreprises des grands secteurs de l'économie venues aujourd'hui au palais présidentiel de l'Élysée. Avec les industriels français, le président compte tirer les leçons de guerre au Proche-Orient et de la dépendance au pétrole, avec pour objectif la souveraineté énergétique de la France. Cette réunion, Marius Rolland, a surtout permis à l'Élysée d'annoncer un paquet d'investissements pour l'électrique.
2: L'objectif du président est clair.
3: Rendre le passage à l'électrique naturel et désirable, parce que c'est bon pour le pouvoir d'achat, c'est bon pour la compétitivité, c'est bon pour l'indépendance du pays.
2: À commencer par les bornes de recharge pour véhicules électriques, les opérateurs se sont engagés à en déployer 240 000 supplémentaires d'ici 2030. Parmi eux, l'entreprise de grande distribution Leclerc, son président Michel-Édouard Leclerc.
4: Il faut utiliser la crédibilité de Leclerc sur les carburants pour convaincre le public que l'électricité sera moins chère, est déjà moins chère, et donc surmultiplie les bornes de recharge et on va en mettre 10 000 en tout d'ici 2035.
2: Emmanuel Macron veut aussi faire des pompes à chaleur, un dispositif de référence. EDF annonce 80 millions d'euros pour aider les ménages à s'en procurer. Un coup de pouce pour le secteur en croissance. François Deroche de l'Association française pour les pompes à chaleur.
5: On a un rebond sur le premier trimestre en volume de vente de pompes à chaleur. On a retrouvé de la croissance. Il faut que ça s'inscrive dans la durée. Il faut de la stabilité de l'ensemble des dispositifs réglementaires d'accompagnement des ménages.
2: De son côté, le fournisseur Octopus Énergie promet 150 millions d'euros pour la construction d'une usine de pompe à chaleur en France.
1: 19h06 à Paris, de l'Angleterre à l'Italie, une partie de l'Europe vit une nouvelle journée de chaleur exceptionnelle pour un mois de mai. Le Royaume-Uni a battu son record historique de température pour un mois de mai avec 35 degrés enregistrés à Londres aujourd'hui. Météo France avertit que l'on pourrait atteindre localement des températures exceptionnelles de 38 voire 39 degrés dans le pays ces prochains jours. C'est l'affaire du moment qui agite l'Espagne, la saga Handic, du nom du fondateur de la marque de textile Mango, dont le fondateur Isaac est mort en décembre 2024. Alors que le fils aîné Jonathan est soupçonné de parricide, Jonathan Handic vient de démissionner de la vice-présidence du conseil d'administration de Mango, ce qui renforce les soupçons contre lui. Correspondance à Madrid, François Musso.
6: En annonçant sa démission, Jonathan Handic a bien précisé que celle-ci était temporaire, mais que désormais il entend se concentrer sur sa défense. Cela a provoqué un nouveau électrochoc en Catalogne depuis la décision d'une juge de Martorell la semaine dernière de mettre le fils aîné sur le banc des accusés pour meurtre de son propre père en décembre 2024 lors d'une randonnée. Les avocats de Jonathan Handic affirment qu'il leur faut prendre du temps pour, je cite, « prouver l'innocence de leur client ». Mais pendant ce temps, les indices contre le fils héritier s'accumulent. Les enquêteurs ont identifié plusieurs incohérences dans ses déclarations. La dernière en date concerne le téléphone portable qu'il avait sur lui lors du jour fatidique et qui pourrait donner des informations décisives. Or, Jonathan Handic indique que ce téléphone lui a été volé en mars 2025 lors d'un voyage éclair à Quito. Toujours selon les enquêteurs catalans, aucune plainte pour perte ou vol n'a été enregistrée en Équateur à cette période. Il semble même que ce téléphone n'a jamais été activé là-bas. C'est un des 7 indices qui pèsent sur le fils héritier et sur lesquels il va devoir répondre. François Musso, Madrid, RFI.
1: Parlons de tennis. Fin du premier tour à Roland-Garros aujourd'hui et une sensation française. Moïse Kouamé, 17 ans, le plus jeune joueur du tableau final du tournoi, s'est imposé aujourd'hui face à l'ancien numéro 3 mondial, Marin Cilic. Alors que Gaël Monfils a fait ses adieux hier à Roland-Garros, la relève est peut-être déjà là. Esteban Mirales.
7: Allez, je vais essayer de mettre Kouamé.
2: premier match en Grand Chelem, première victoire pour Moïse Kouamé, une expérience formidable pour le joueur de 17 ans qui garde malgré tout la tête froide.
7: C'est clair que ça restera une date que je me souviendrai toute ma vie, très certainement.

0: Voilà, beaucoup d'émotions. Je suis très content d'avoir pu remporter mon premier match ici à Roland aussi, en Grand Chelem. Voilà, j'ai hâte de savoir la suite. Je m'entraîne énormément pour ce genre de moment. En un sens, non, je me surprends pas, mais on apprend toujours, on apprend tous les jours sur soi. Donc voilà, une nouvelle étape franchie, j'ai envie de dire. Et le plus important, c'est de continuer sur cette lancée.
1: C'est seulement sa deuxième victoire sur le circuit professionnel. Au-delà de la 800e place mondiale en début d'année, le Français d'origine ivoirienne et camerounaise fait rêver le public. Certains le voient même gagner Roland-Garros d'ici peu.
2: Moi je dis dans deux ans, il gagne. Mais ouais, il est trop bon. David a fait de super coups, des super amortis.
1: Un jeu déjà bien complet, Moïse Kouamé, le nouvel espoir du tennis français masculin. Plus jeune joueur à remporter un match à Roland-Garros depuis 1992.
3: Esteban Mirales à Roland-Garros. Ainsi se referme ce journal, où que vous soyez sur la planète. Merci de l'avoir écouté. Tout de suite à la radio du monde. Vous en...
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5: Samedi 30 mai de 10h à 18h sur l'Île-Dieu au Casino, l'association LAFASO organise le salon du mieux vivre ensemble. Valérie Millican, présidente de l'association et organisatrice du salon, bonjour.
6: Bonjour Laurent.
5: Ça va bien, Valérie?
6: Oui, magnifique, un beau soleil sur l'Île-Dieu et un grand bonheur de pouvoir venir parler justement de ce salon du mieux vivre ensemble le 30 mai. Alors, j'avais une petite question pour toi Laurent, est-ce que tu aimes découvrir?
5: Oui Valérie, j'aime découvrir, pourquoi?
6: Parce qu'en fait, ce salon, ça va nous permettre de découvrir tout un tas de personnes de l'Île-Dieu et des personnes aussi qui viendront de Dordogne. Est-ce que tu sais ce que c'est que du lait d'or?
5: Pas du tout.
6: Alors, je t'invite à venir découvrir ce que c'est que du lait d'or, parce que Capucine va nous faire découvrir ce que c'est que du lait d'or.
5: Bah, si tu veux nous en dire un petit peu plus, le lait d'or, c'est quoi, Valérie?
6: Le lait d'or, c'est une boisson faite évidemment à base de lait et de pas mal d'ingrédients que Capucine aura l'occasion de te faire découvrir. Ça sera génial.
5: C'est qui Capucine?
6: Capucine, c'est Délicatesse. Tu sais, l'endroit où on peut trouver du bon chocolat à l'Île-Dieu. Est-ce que tu sais à quoi sert un hydrolat?
5: C'est une plante, non?
6: Alors, un hydrolat, c'est fait à base de plantes. Et je vous invite à venir découvrir Isabelle, qui va nous faire...
5: Isabelle Chélan.
6: Exactement. Du petit jardin...
5: Du jardin des Perdrettes.
6: Du jardin des Perdrettes.
5: Sur l'Île-Dieu, pour être précis.
6: Et oui, c'est elle qui cultive ses plantes et qui s'en occupe avec amour, qui les cultive, qui les ramasse et qui les transforme pour en faire des hydrolats. As-tu déjà ressenti une organite?
5: Je ne sais même pas ce que c'est.
6: Ah, alors, tu vas venir découvrir Soira. Soira, elle est formidable. Elle fabrique des objets tout à fait incroyables, dont des orgonites.
5: C'est quoi?
6: Alors, une orgonite, eh ben, tu viendras découvrir ce que c'est qu'une orgonite.
5: Dis-nous en plus, tout de même.
6: C'est un objet décoratif, mais aussi énergétique, qui permet de rééquilibrer les énergies dans un lieu. Et je t'invite également à venir faire une séance d'olfatothérapie. C'est Cécilia qui va nous faire découvrir ce que c'est.
5: Cécilia Moriora?
6: Exactement, elle est également masseuse, elle fait des soins énergétiques assez incroyables. Donc je vous invite à venir faire une petite séance avec elle. Pendant cette...
5: C'est pareil, hein, si tu veux nous en dire un petit peu plus, je t'en prie, hein, ce que va proposer Cécilia.
6: Alors en fait, toutes les personnes qui vont venir sur le salon vont faire des conférences et vont expliquer tout ce qu'elles ont envie de vous faire découvrir. Donc je ne lui retire pas le plaisir de vous raconter tout ce qu'elle est en mesure de vous faire découvrir.
5: Toi Valérie, tu as proposé de la peinture intuitive.
6: Exactement, j'allais te demander justement, est-ce que tu as déjà peint avec la nature?
5: Pas du tout.
6: Eh bien écoute, moi j'aimerais vraiment te faire découvrir la peinture intuitive avec ce que l'on trouve dans la nature. Et il y a également Lola qui va venir faire découvrir la peinture aux enfants. Il y aura des ateliers justement qui seront organisés avec Lola pour les enfants. Et alors Laurent, est-ce que tu sais ce que c'est que l'équithérapie?
5: Les chevaux?
6: Oui, tout à fait. C'est Romane qui va venir nous faire découvrir l'équithérapie, qui fera également une conférence. Alors ça va être très sympa ces conférences parce que Erinos va nous poser des questions et ce sera à nous de répondre et d'expliquer ce que l'équithérapie, la peinture intuitive.
5: C'est qui Erinos?
6: Alors Erinos, c'est un grand ami qui va venir exprès de Dordogne pour vous faire découvrir, par exemple, est-ce que tu sais ce que c'est qu'un champ d'âme?
5: Erinos va proposer une conférence sur le mieux vivre ensemble.
6: Sur le mieux vivre ensemble et également, pourquoi pas, ton champ d'âme. Il y a également Magali qui va nous proposer la biodanza. Tu as déjà entendu parler de la biodanza?
5: C'est de la danse un petit peu.
6: Oui.
5: C'est pour se reconnecter à soi-même.
6: Exactement, c'est une manière de se reconnecter à son corps par des mouvements. Mais également, Magali vous fera une petite conférence sur la biodanza afin de vous donner envie de participer à ses ateliers qu'elle commencera au mois de septembre.
5: Barbara sera aussi présente avec ses bijoux, Mister Pipi.
6: Tout à fait, elle va venir nous faire découvrir des bijoux absolument incroyables. La dernière fois que je l'ai vue sur un marché, elle faisait des boucles d'oreilles en forme de pingouin en verre. C'est assez joli et vraiment, ça donne envie de porter ces petits animaux aux oreilles, c'est trop mignon.
5: Est-ce que Barbara représente l'association La Fabrique?
6: Oui, c'est elle qui viendra et il y aura également Kevin de La Fabrique qui va nous faire découvrir et comment te soigner grâce au chanvre.
5: À découvrir donc durant cette journée du samedi 30 mai entre 10h et 18h.
6: Tout à fait. Et je t'invite aussi à venir composer un petit bouquet de fleurs avec Maude. Maude qui organise des ateliers toute l'année pour les enfants et les adultes également. Elle a sa propre production de fleurs de Lille et on peut la retrouver sur le marché.
5: Maude, c'est les petits bouquets.
6: C'est les petits bouquets, c'est ça.
5: Les conférences ont lieu à quelle heure? Est-ce que tu le sais? C'est au fil de la journée ou c'est déjà calé?
6: C'est ça, ça va être au fil de la journée. Ça va par rapport aux personnes aussi qui seront présentes. Je sais qu'il y a déjà Cécilia qui a envie de proposer une conférence et un atelier d'automassage à 13h. Donc ça, c'est un horaire qui est posé.
5: C'est déjà calé?
6: Ça, c'est calé. Et puis le reste, on va s'organiser au fur et à mesure des personnes qui donneront leurs horaires. Voilà. En tout cas, c'est de 10h à 18h. Et c'est le 30 mai.
5: Et c'est gratuit?
6: L'entrée est gratuite. C'est au casino.
5: Où retrouver toutes les informations de cette première édition du Salon du Mieux Vivre Ensemble sur l'Île-Dieu, Valérie Millecamp?
6: Alors, on va continuer à diffuser via, Yotrock. Il y aura des renseignements sur Yotrock.
5: Les réseaux sociaux?
6: Les réseaux sociaux. Et
5: est-ce que tu as une page Facebook pour cette association, la FASO?
6: On va en créer une là, c'est dans les jours à venir pour que vous ayez plus d'informations. En tout cas, oui, l'entrée est gratuite. J'ai déjà eu quelques questions via Yotrock. L'entrée est gratuite, bien sûr. Et vous pouvez venir avec vos enfants. Au contraire, il y aura beaucoup d'animations pour les enfants.
5: Comme tu le disais, avec Lola?
6: Avec Lola.
5: Lola de la Clairière, pour être précis.
6: De la Clairière, également Maude. Moi aussi, je ferai un atelier pour les enfants. Et puis, alors, quelque chose de tout à fait particulier qui n'a pas l'occasion d'avoir lieu très souvent, une tombola toujours gagnante pour petits et grands.
5: Et il y aura quoi à gagner, Valérie?
6: Alors, Alors, c'est une tombola, donc c'est des cadeaux, c'est des surprises. Tu découvriras tout ça, Laurent, quand tu viendras. Une tombola pour les enfants, une tombola pour les adultes, toute la journée. C'est-à-dire que vous prenez vos billets, vous ne devez pas attendre la fin de la journée pour avoir les cadeaux. Vous pouvez les prendre immédiatement.
5: Ce premier salon du mieux vivre ensemble, c'est sur l'île d'Yon, on rappelle la date, le samedi 30 mai, de 10h à 18h au Casino. Valérie Mélican, présidente de l'association et organisatrice du salon, merci beaucoup.
6: Merci beaucoup Laurent.
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